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0: puis alors avec des chiens, puis avec des chats, des singes, et puis quoi après?
1: Alors disons que ça fait partie du mal parce que ça ne va pas dans le sens de l'amour qui a été donné par Dieu entre un homme et une femme.
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1: Bonjour, bonjour, soyez les bienvenus dans votre émission qui parle musique sur Radio de la Save. Moi c'est Tessa et que vous soyez en voiture ou bien tranquillement à la maison, je suis ravie de vous accompagner pendant une heure en chanson. Au programme, vos rubriques préférées, éphémérides, reprises, coups de cœur ou encore histoires de chansons. Une chose est sûre, la musique est bonne sur Radio de la Save. Et on commence comme toujours avec notre nouveauté du jour, ça s'appelle Tu restes là, c'est sorti vendredi et c'est juste magnifique. Voici Jeanne en nouveauté dans votre émission Le Studio.
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C'était le 26 mai 1990, il y a 36 ans tout pile aujourd'hui. Ce jour-là, c'était la toute première fois dans l'histoire de la musique que le top 5 des ventes de singles dans le monde était entièrement occupé par des femmes. On y retrouvait Madonna, Sinéad O'Connor, Hurt, Wilson Phillips ou encore Janet Jackson. Girl Power. Allez, direction maintenant nos anniversaires du jour et on commence avec celui d'une chanson.

Smoke on the Water de Deep Purple. Ce tube inspiré de l'incendie du casino de Montreux est sorti le 26 mai 73. Il fête donc aujourd'hui ses 53 ans. En ce 26 mai, on souhaite également un très joyeux anniversaire à Lenny Kravitz. Il est né le 26 mai 64 à New York. Il souffle sa 62e bougie et on célèbre ça comme il se doit au son de son magnifique morceau I'll Be Waiting dans votre émission Le Studio. Voici Lenny Kravitz.

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1: Allez, dans votre émission qui vous dit tout sur la musique d'hier et d'aujourd'hui, il est maintenant l'heure de l'original et la reprise. L'original aujourd'hui, c'est un tube assez récent puisque c'est Save Your Tears de The Weeknd.

Sorti en 2020 sur l'album After Hours, qui est l'un des disques qui a le plus marqué la décennie, Save Your Tears, c'est un titre qui mélange parfaitement une ambiance pop rétro très années 80 et des paroles beaucoup plus sombres. Derrière cette mélodie très entraînante, The Weeknd raconte surtout les regrets d'une histoire d'amour ratée. Il reconnaît avoir fait souffrir la personne qu'il aimait et réalise trop tard qu'il a tout gâché. C'est ce contraste entre une musique presque festive et des émotions assez tristes et nostalgiques qui a touché autant de monde. Le titre a aussi marqué les esprits grâce à son clip, dans lequel on voit The Weeknd avec un visage transformé par une chirurgie esthétique.

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1: Vous l'aurez compris au programme aujourd'hui dans votre émission Le Studio, on revisite Save Your Tears de The Weeknd. Et pour ça, je vous propose une version totalement revisitée par le duo allemand Milky Chance, connu pour leur style indie folk, qui se sont appropriés ce tube en lui donnant une ambiance beaucoup plus douce, beaucoup plus mélancolique. Fini les grosses sonorités pop rétro de l'original, ici place aux guitares acoustiques, aux textures plus organiques et à une interprétation qui est beaucoup plus intime. Ce qui fonctionne, c'est qu'elle met encore plus en avant la tristesse des paroles, là où l'original donne envie de danser malgré la nostalgie. Milky Chance pousse la nostalgie jusqu'au bout avec quelque chose de beaucoup plus contemplatif, j'ai envie de dire. C'est chaleureux, c'est minimaliste et c'est surtout encore une reprise qui nous prouve qu'un grand morceau peut complètement changer de visage selon l'univers de la personne qui l'interprète. Donc voilà, je trouve que c'est super réussi. Voici Milky Chance sur Radio de la Save, Save Your Tears.

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2: Aujourd'hui, dans mon coup de cœur, je vous propose d'écouter le tout nouveau morceau de l'artiste local Paolo. Il est toulousain d'adoption, il est arrivé ici en 2019 pour ses études. Il a grandi en Afrique de l'Ouest et il a fait des études dans les énergies renouvelables. Et en parallèle de tout ça, il écrit, il fait de la musique et franchement, je suis fan de ce qu'il propose. Vendredi, là, il a sorti un nouveau single, un nouveau titre qui s'appelle « Nouveau Rodéo ». Et franchement, c'est vraiment mon coup de cœur du moment. Je l'ai écouté en boucle tout le week-end. C'est un morceau qui est très nostalgique, mais c'est une nostalgie un petit peu aérienne, j'ai envie de dire. Je trouve que c'est super pour l'été, en fait. Franchement, vous l'écoutez en voiture, fenêtre grande ouverte avec le vent dans les cheveux et c'est juste parfait. C'est introspectif, c'est acoustique, organique, mais aussi dynamique. Bref, c'est pile ce qu'il nous faut pour cette période de l'année. Et on a vraiment, vraiment de la chance d'avoir des artistes locaux aussi talentueux. J'espère que ça va vous plaire. Voici Paolo sur Radio de la Save. Ça s'appelle « Nouveau Rodéo ».

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1: Derrière le son, il y a toujours une histoire. Et le son qui nous intéresse aujourd'hui voit collaborer deux grandes voix, celle de Freddie Mercury et celle de David Bowie, Zoom sur Under Pressure. Au début des années 80, les popstars qui collaborent ensemble, c'est très bon pour le business. Mais contrairement à ce qu'on pourrait penser, ce n'est pas comme ça que commence cette histoire. On est en 81 en Suisse, Queen est en session d'enregistrement dans un studio à Montreux et le bassiste John Deacon n'arrête pas de jouer en boucle ça. Le jour de cette session d'enregistrement, David Bowie est également à Montreux pour des projets et décide de passer rendre visite à Queen en studio. Pour s'amuser un peu, Freddie propose au chanteur de faire les chœurs sur un titre, Cool Cat pour ne pas le citer, mais finalement ça ne le fait pas du tout, Bowie ne veut absolument pas de sa voix sur cette chanson, il propose plutôt de créer quelque chose tous les cinq. Ils décident alors de jammer tous ensemble, ce qui veut dire faire de la musique en improvisant, tout ça autour de la ligne de basse créée par John Deacon quelques heures plus tôt. D'ailleurs, quand on écoute le début de la chanson, on entend bien que Freddie est clairement en train d'improviser. Au final, cette session d'improvisation nous a donné « Under Pressure ». Brian May, le guitariste, avouera même plus tard qu'il n'était pas forcément d'accord au départ pour cette collaboration avec David Bowie. Il pensait que sa voix ne matcherait pas avec celle de Freddie et que le combat d'ego serait peut-être un peu trop gros. Alors certes, combat d'ego il y a eu, il paraît que les sessions d'enregistrement ont été insupportables pour tout le monde à cause des deux chanteurs, mais ça valait le coup parce que la chanson est top et vocalement, bah, ça les a motivés à se surpasser. Côté paroles, c'est Bowie qui s'est chargé du texte. Ici, les deux nous chantent la pression du quotidien et contre cette pression, ils ont une seule solution, l'amour.

La version finale d'Under Pressure est prête en octobre 81, mais ni David Bowie ni Queen n'en est vraiment satisfait. Selon eux, elle est loin de ressembler à une version finale, ça fait encore un petit peu trop de jam. Ils hésitent beaucoup avant de la publier, mais finalement le single sort. La suite, vous la connaissez, c'est un immense carton à travers le monde et la spontanéité du moment y est sûrement pour quelque chose. Under Pressure, c'est donc une collaboration atypique, comme on les aime.

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1: Allez, votre émission Le Studio, c'est déjà fini pour aujourd'hui. Je vous dis à très vite sur Radio de la Save pour parler musique. D'ici là, prenez soin de vous et surtout n'oubliez pas, la musique guérit tous les maux.

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2: Très peu et surtout, ils ne rêvent pas du fauteuil présidentiel. Normalement, à demain.
3: À demain et merci Maman, c'est avec vous que se referme cette deuxième étrique.
4: RFI, il est 7h à Paris, 6h à Londres et Kinshasa. Et aujourd'hui, France en Ukraine, Gaël Vessière est notre grand invité international. Bonjour Martin Guez.
5: Bonjour André Mellard, bonjour à toutes et à tous.
4: Au programme aussi Martin, cette ovni climatique, phénomène bien réel qui fait suffoquer l'Europe.
5: De l'Espagne. L'Irlande. Passant par la France et par l'Angleterre, les températures explosent tous les records entre 10 et 15 degrés au-dessus des normes. Ousmane Sonko n'aura pas perdu de temps, évincé par son ancien allié Bassirou Diomaye Faye. Le désormais ex-premier ministre sénégalais retrouve déjà un poste. Ousmane Sonko élu hier à la tête de l'Assemblée nationale. Le voilà numéro 2 de l'État et nouvel opposant de choix de l'exécutif au Sénégal. C'est aujourd'hui l'Aïd el-Kébir, aussi appelée la Tabaski, la fête du sacrifice pour les fidèles musulmans qui font face à des pénuries de moutons. Et puis enfin, Jordan Bardella se verrait bien président, d'abord de son parti, le Rassemblement National. Pour la présidence de la République, il faudra patienter, sa formation désignera son candidat en octobre prochain.
4: C'est un véritable dôme de chaleur qui s'abat sur l'Europe.
5: On sait.

d'adaptation aux effets du réchauffement des ouvrages existants. Infrastructure de premier plan à souffrir de la chaleur, le métro. Londonien.

0: de chaleur. De
1: voix sur 165 possibles, le désormais ex-premier ministre largement soutenu par son parti, le PASTEF. Le voilà deuxième personnage le plus important de l'État au Sénégal, même si l'opposition avait boycotté cette élection au perchoir, estimant qu'Ousmane Sonko avait perdu son mandat de député et qu'il ne pouvait pas le retrouver ainsi. Toujours est-il que l'échiquier politique sénégalais se recompose avec Amadou Alaminou Mohamed Lo, désormais Premier ministre et nouveau bras droit. Du président Bassirou Diomaye Faye et Ousmane Sonko, désormais donc président de l'Assemblée nationale, ce qui ne manque pas de faire réagir dans les travées de la
2: tête de l'Assemblée nationale est légitime pour Young Guardian et l'URF Fisk.
3: On est 130 dans le groupe parlementaire PASTEF et il y a deux voix qui se sont augmentées sur les 130. On a voulu pratiquement installer notre président de parti en tant que président de l'Assemblée nationale. Ça a été fait.
2: Après les tensions à la tête de l'État entre le président et son, on peut croire qu'aujourd'hui la configuration est idéale pour que le parti au pouvoir réaliser ses promesses.
4: Il ne s'agit pas de forcer le président de la République dans ses retranchements. Nous avons l'opportunité de tester notre régime semi-parlementaire. Chaque pouvoir, si les personnes l'exercent comme il se doit, c'est le Sénégal qui gagnera.
2: Reste que la trentaine de députés de l'opposition a boycotté l'élection contestée.
5: On ne peut pas comprendre qu'on puisse installer un autre député et envisager de l'élire comme président de l'Assemblée nationale.
2: L'opposition qui a demandé à Diomaye Faye de saisir le Conseil constitutionnel pour qu'il tranche cette

0: J'ai Elisa Vester au Moyen-Orient.
1: Nous avons envoyé très peu de cargaisons au Bahreïn, au Qatar et aux Émirats arabes unis ces dernières semaines. Nous expédions

que trouve avec Nige et diviser des infrastructures du Hezbollah, et ce malgré le cessez-le-feu en vigueur depuis mi-avril. L'armée d'État hébreu a également annoncé étendre ses opérations terrestres au-delà de la fameuse ligne jaune de démarcation située au sud du fleuve Litani, ligne qu'elle a pourtant elle-même établie dans le sud du Liban, à une dizaine de kilomètres de la frontière.

0: Beyrouth dans le Younes depuis le 10 octobre 2025. Depuis, plus de 900 Palestiniens ont été tués. L'armée israélienne fait l'état de 5 morts dans ses rangs sur la même période. Israël et le Hamas qui s'accusent depuis une guerre sans fin.
1: Ce mardi, à deux reprises au moins, Israël a bombardé la bande de Gaza. Une voiture dans le sud de l'enclave palestinienne, selon l'armée israélienne, c'est un membre du Hamas qualifié de terroriste qui était visé et une zone résidentielle dans le centre du territoire. Un témoin confiait à l'agence France-Presse que des habitants y étaient en train de lancer des pierres et des bâtons sur des hommes armés qui venaient d'entrer dans ce quartier lorsqu'ils ont été touchés par un tir de drone. Les hommes armés sont soupardés dans la nuit de samedi à dimanche. Un couple et un enfant âgé d'un an ont été tués dans leur sommeil.

0: détruisant des porte-parole de l'Union européenne. L'Allemagne, l'un des principaux alliés de Kiev, a par exemple convoqué l'ambassadeur russe et assuré qu'elle
1: C'est une situation très difficile pour les habitants de Kiev. On voit des parents qui doivent parfois sortir leurs enfants du lit au milieu de la nuit pour les habiller. On entend des explosions très très fortes. On entend aussi le bruit des alertes aériennes et les sirènes. Il y a aussi des personnes qui ont peut-être

0: un handicap, des personnes âgées qui ont du mal à se rendre aux abris. Cela ajoute une source de stress. Les attaques se produisent régulièrement.
1: Des propos recueillis pour RFI par Sofia Katsenskova. On reparle de la guerre en Ukraine dans un peu plus d'une heure avec Gaël Vessière, ambassadeur de France à Kiev. Il sera l'invité d'Arnaud Pontus.
2: Une bonne nouvelle pour l'Amazonie.
1: Où la déforestation ralentit, Andréane. Elle atteint son plus bas niveau depuis 2019. L'an dernier, la surface déboisée est passée sous le million d'hectares. Là, une bonne nouvelle aussi pour le président brésilien Lula qui vise une réélection en octobre en Amazonie, son cheval de bataille.
2: Et puis enfin en France,
1: Bobière et qui en appelle d'autres avant le congrès du parti en octobre qui devrait désigner le poulain de la formation d'extrême droite pour la présidentielle, Raphaël Delvolvé.
3: Conformément au statut du parti, cette candidature doit encore être parrainée par 20% des membres du Conseil national, et tout aussi conformément au même statut, elle ne nécessite pas le feu vert de Marine Le Pen, rappelle un proche de celle, toujours officiellement candidate à la présidentielle. Néanmoins pour lui, destinataire du mail, l'accord de Marine Le Pen donné en amont relève de l'évidence, surtout dans ce

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1: Soyez les bienvenus sur Radio de la Save. C'est l'heure de retrouver Alain Jeanne pour votre émission Chut, on écoute la télé, le talk show radio sur Radio de la Save 102.8, la fréquence de votre vallée. 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
3: Bonjour à tous et bon réveil sur Radio de la Save. J'espère que vous allez bien, c'est Alain Jeanne. Je vous réveille ce matin avec Chut, on écoute la télé, la quotidienne. On va dérouler ensemble le programme télé de votre soirée de ce mercredi, l'infomédia. Et puis comme c'est la journée des enfants mais aussi la journée des sorties ciné, eh bien vous allez découvrir notre coup de cœur ciné cette semaine à ne pas rater aujourd'hui en salle.
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3: Et on démarre avec le menu de votre soirée télé avec ce soir sur TF1 Grey's Anatomy. La saison 22 continue avec les épisodes 13 et 14. Sur France 3, la série documentaire Apocalypse et Débarquement. C'est d'Isabelle Clarke et Daniel Costel. Et c'est déjà diffusé, hein. C'est une rediffusion ce soir. Et puis sur Canal Plus, Icefall, le film. Sur France 4, Taratata 100% live avec Christophe Maé, Fatoumata Diawara ou encore Taïk. Sur France 5, la grande librairie en direct présentée par Augustin Trapenard. Sur M6, c'est Top Chef. Ils ne sont plus que 4 pour décrocher une place en demi-finale. Deux épreuves les attendent à l'Orfèvrerie, un lieu unique dédié au métier de l'artisanat et de la création situé au bord du canal Saint-Denis. Et puis sur Arte, ça sera Benedetta, c'est du cinéma avec Virginie Efira. Sur LCP, La bataille d'Airbus, un documentaire. Sur W9, Enquête criminelle présentée par Nathalie Renoux et Michel Marie. Et puis TMC proposera Retour vers le futur 3. Sur C-Star, Criminal Squad, sur TFX Cleaner, les experts du ménage, et puis sur TF1 Série Film, ce soir, le film Le Grand Restaurant avec Louis de Funès et Bernard Blier. Sur Sister, Fast and Furious Tokyo Drift, sur RMC Découverte, Flick Story, et puis ce soir, sur Novo 19, Vos Objets Val de l'Or, un magazine inédit. Et puis notre coup de cœur de ce mercredi va à France 2, qui va poursuivre sa saga d'été L'Or Bleu. Été 1986, Mathias Ravanel, entouré de sa famille et de ses amis, célèbre le projet de forage de l'Aiglette. Et en 2026, la découverte du corps de Mathias Ravanel va accélérer l'enquête où la tension va monter et le mystère s'épaissir.
5: Déjà ma mère, après Mathias, maman, mon père, je comprends pas qu'il peut en vouloir à notre famille.
6: On a bien Franck Ravanel qui a badgé à 6h ce matin. Tu devineras jamais qui a badgé à 6h50 pour sortir.
7: Je sais pas, Rudy Fèvre.
8: Franck est à l'hosto, c'est une occasion en or pour lui prouver que t'es capable de diriger sa boîte.
9: La commission d'enquête, elle déboule quand?
10: Demain.
9: On a son nom?
10: Casal.
11: Ce mec, je sens pas, il va nous foutre dans la merde, je te le dis.
5: Quand on a retrouvé le squelette de maman, il y avait cette alliance des Costa dans sa poche. Moi, j'ai besoin de comprendre ce qui s'est passé.
12: Mais fais attention, fais très attention.
5: C'est la lettre que ma mère lui a laissée quand elle est partie. Il a dit aux gendarmes qu'il s'en était débarrassé, moi j'ai retrouvé dans ses affaires. Je comprends pas ce qui se cache derrière cette lettre.
6: Aucune trace de Rudy Fèvre chez lui.
10: Le père de Rudy avait un cabanon dans la forêt.
5: Il en reste deux dans le secteur de la Croix-Blanche.
10: Ouais, Nadège, rappelle-moi, je sais peut-être où est Rudy.
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3: Dans l'infomédia de ce mercredi, Monster Garage, le temple américain de la démesure mécanique, débarque enfin en France avec Vincent Lagaffe, communique RMC Découverte, qui rappelle le concept de ce format, transformer un véhicule ordinaire en un monstre mécanique extraordinaire. Pour ce premier numéro, mercredi 3 juin à 21h10, le défi est à la hauteur de la légende. Transformer une limousine Lincoln en une base nautique mobile capable de transporter 4 jet skis et de les mettre à l'eau. Vincent Lagaffe s'est entouré de ses deux experts, Pascal l'ingénieur et JC le couteau suisse, pour relever le défi en 5 jours, avec seulement 2000 euros et l'obligation de garder le châssis de série. Découpe sauvage de la cabine, rampe inédite, gestion du V8 pour supporter un tel poids, rien n'est épargné au mécano. Le point d'orgue, une arrivée impériale sur le port avec une escorte policière où le monstre doit prouver qu'il est une véritable base nautique opérationnelle, une production à production à découvrir donc mercredi prochain à 21h10 sur RMC Découverte.
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3: Et notre coup de cœur cinéma cette semaine est consacré au film Tout va super de Patrick Cassir, aujourd'hui dans les salles avec Hakim Jemili, Noé Minowski et Marie Colombe. Elle est soulagée après plusieurs années à s'occuper de Sylvain, sa mère envahissante et malade. Elle est guérie. Il va enfin pouvoir lui penser à lui, son fils. Dans un bar, il va rencontrer Anaïs. Ils tombent très vite amoureux, mais l'euphorie est de courte durée. Sylvain fait une rechute. Tiraillé entre cette nouvelle histoire d'amour et la maladie de sa mère, Ellie va très vite être dépassée. Pour le meilleur, pour le rire et pour surtout beaucoup d'émotions.
7: Ça.
13: Merci madame.
7: De rien.
13: Merci beaucoup. Madame, pardon, je voulais juste vous demander.
7: Ouais.
13: Si par hasard.
7: Tu veux mon numéro, c'est ça?
13: J'allais vous demander des pareils.
7: Bonsoir.
13: Bonsoir.
7: Alors dites-moi, on va où les amoureux là?
13: Moi, pas chez toi?
14: Non, chez moi, c'est pas possible. Ouais, chez toi, ça?
13: Je vis avec ma mère.
14: Ah putain.
13: Quoi?
14: Donc sur 200 mecs dans une boîte, je tombe sur le seul mec qui vit chez sa mère.
13: Bingo.
14: Ouais, t'es fauché, quoi.
13: Non.
7: Si, si, si. Vous voulez venir à la maison?
13: Pardon?
14: Pourquoi?
13: Je la connais pas.
14: Ouais, mais moi, je te connais pas non plus, en fait.
13: La chambre, elle est où?
7: La chambre.
13: Mais toi, tu dors où?
7: Dans le salon, ce soir.
13: Le salon, il est où?
7: Le salon.
13: Donc, nous, on dort là?
7: Dans la chambre.
13: Et toi, tu dors là?
7: Dans le salon, ouais.
15: Je cherche Sylvaine Jemoulin. Je suis son aide à domicile.
7: Elle est décédée.
15: Ah oui, c'est elle, votre maman?
13: Ouais, vous connaissez?
15: Ouais, elle m'a fait une petite blague.
13: Ah, je vous explique, ma mère a eu un cancer.
15: Ah, mince.
13: Qu'on a traité, hein.
15: Ah, bah trop bien.
13: Mais elle a fait une rechute.
15: Ah, d'accord, mince.
13: Vous avez déjà accompagné des malades, hein?
15: Non.
7: Mais vous êtes bien aide à domicile?
15: Ouais, mais vous serez ma première cliente. Patiente.
13: Vous pouvez la déposer aujourd'hui à 14h?
15: Oui, j'avais noté. Je veux bien des petits titres de transport, en revanche.
13: Mais vous avez pas le permis?
15: Non, bah alors ça sert à rien.
13: Le permis?
15: Ah ouais.
13: Ouais.
7: Mais c'est quoi ce hamard?
13: Non, ça va.
15: J'adore l'arabe. La langue.
3: Allez, on termine comme chaque jour par les anniversaires de stars. On va souhaiter un joyeux anniversaire à Laurent Stocker de la Comédie Française qui fête ses 53 ans aujourd'hui. Joyeux anniversaire également à la journaliste Laurence Ostolaza qui fête ses 59 ans. Joyeux anniversaire à Todd Bridge. Rappelez-vous Arnold et Willy, c'était Willy, qui fête ses 61 ans aujourd'hui. Et puis joyeux anniversaire également à Marie Bunel, l'actrice, fête ses 65 ans aujourd'hui. À Alain Souchon qui fête ses 82 ans.
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3: 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Alors sur ce, il ne reste plus qu'à vous souhaiter en tout cas une très belle matinée à l'écoute de nos programmes. Je vous retrouve tout à l'heure à 18h10 pour la deuxième quotidienne de la journée sur Radio de la Save. Passez une belle journée et à ce soir.
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0: Bonjour et bienvenue dans votre émission sur Radio de la Save, une émission qui a pour but de mettre en lumière des femmes inspirantes présentées par les élèves de 3e du collège François Héritier. Aujourd'hui, nous allons parler de Nathalie Cabrol, connue pour être scientifique française spécialisée en astrobiologie. Pour en discuter, j'accueille Mia. Bonjour Mia, merci d'être avec nous aujourd'hui.
1: Bonjour, merci à vous de m'accueillir.
0: Parle-nous donc de qui est Nathalie Cabrol et de quel a été son parcours.
1: Nathalie Cabrol est une scientifique française née en 1963. Depuis son enfance, elle est passionnée par la nature, l'exploration et les étoiles. Très jeune, elle s'intéresse aux sciences et rêve de comprendre s'il existe de la vie ailleurs dans l'univers. Après le lycée, elle fait des études scientifiques et se spécialise en sciences de la Terre et en planétologie. Elle détient un doctorat, puis part travailler aux États-Unis où elle collabore avec la NASA.
0: Dans ce fameux parcours, a-t-elle eu des obstacles auxquels a dû faire face Nathalie Cabrol en tant que femme ?
1: En effet, elle a dû faire face à des préjugés et à un manque de représentation féminine. Mais elle a tout de même su montrer qu'elle mérite sa place dans des équipes où les femmes étaient rares.
0: Malgré un manque d'égalité, elle a pu être directrice du centre de recherche Carl Saint-Jean, où elle a défini la stratégie de recherche sur la vie. Mais a-t-elle eu d'autres grandes réussites ?
1: Elle a eu diverses réussites, comme les recherches sur les environnements analogues sur Mars. Elle dirige des expéditions dans les lacs d'altitude des Andes. Elle a également fait une très grande production maritime. Elle a été porte-parole par la sélection du cratère Gusev. De plus, elle détient un record féminin de plongée libre à des altitudes extrêmes.
0: Tout cela est remarquable. Mais pourquoi s'intéresse-t-elle à la plongée des altitudes extrêmes ?
1: Nathalie Cabrol ne fait pas de la plongée extrême juste pour le sport, mais pour la science. Elle étudie des milieux similaires à ceux qu'on pouvait retrouver dans le système solaire, ce qui aide en astrobiologie. Elle fait de la plongée en apnée, ce qui lui permet d'explorer sans perturber l'environnement. De plus, elle teste les limites humaines.
0: Mais comment a-t-elle pu avoir le record féminin de plongée libre ?
1: Les milieux qu'elle étudie sont difficiles d'accès à cause de l'eau glacée et peu d'oxygène. C'est très compliqué de rester calme dans ces conditions extrêmes. Pourtant, elle a réussi à tenir malgré les dangers.
0: Elle a donc beaucoup contribué dans le milieu scientifique, mais aussi a écrit plusieurs livres, dont The Secret Life of the Universe. A-t-elle encore un grand impact aujourd'hui ?
1: À ce jour, Nathalie Cabrol travaille toujours activement à la recherche sur la vie dans l'univers et reste une figure inspirante pour les jeunes chercheurs, mais aussi femmes dans les sciences.
0: Il est clair que Nathalie Cabrol continue de nous inspirer. Merci beaucoup Mia pour cet échange. Avant de vous laisser partir, si vous deviez résumer en une phrase sur ce que Nathalie Cabrol représente, ce serait quoi ?
1: Je dirais que Nathalie Cabrol est une figure majeure de l'astrobiologie et une source inspirante pour les scientifiques et chercheurs de demain.
0: Merci d'avoir été avec nous et merci à vous derrière le poste de nous avoir suivis pour ce portrait inspirant. On se dit à très bientôt sur les ondes de Radio de la Save 102.8.

0: Et maintenant, les petites chroniques littéraires d'Horizon présentées par
1: Ellie,
2: Hermès,
3: Lily,
4: Lana,
5: Lorelai,
6: Ludmilla,
7: Mélina,
8: Zoé,
9: Céleste,
10: Sacha,
11: Cyrielle
12: et Marin.

Bonjour, je suis Ludmilla et aujourd'hui je veux vous présenter Divergente. C'est une série de romans écrite par Véronique Arrot et adaptée en film. Tris, adolescente de 16 ans, vit dans un monde post-apocalyptique divisé en 5 factions différentes. Il y a les audacieux, les plus courageux et casse-cou, les sincères, toujours sincères et honnêtes, les érudits, les plus intellectuels, toujours en quête de savoir, les fraternels, les plus sympathiques et gentils, et les altruistes, ceux qui pensent toujours aux autres. Tris fait partie des altruistes, avec le reste de sa famille. Mais être altruiste est plutôt difficile. Ce n'est pas seulement penser aux autres, mais aussi s'oublier complètement et se faire rabaisser constamment par les autres. Comme tous les autres jeunes de son âge, Tris doit se faire tester grâce à des simulations pour connaître la faction qui lui correspond le plus. Puis, choisir la faction où elle veut passer le restant de sa vie, en versant son sang dans une coupe devant une assemblée. Cependant, le jour de son test, elle a un résultat surprenant. Elle est divergente. Elle ne rentre dans aucune faction. Celle qui lui fait passer le test l'avertit. Être divergente dans ce monde, c'est très dangereux. Le jour de la cérémonie, Tris choisit les audacieux. Elle découvre que la vie est très rude là-bas. Après de nombreuses épreuves, seules une dizaine de jeunes seront admis chez les audacieux. Les autres devront vivre sans faction. Entre secrets, meurtres, romances et périples, Tris se retrouve au centre d'un complot mortel. Tris est mon personnage préféré car j'aime son assurance et son caractère. Ce roman se lit très facilement, mais il faut être dedans car une fois immergé, on ne veut pas arrêter la lecture. Par contre, il y a quelques scènes de violence. Je le conseille donc à lire à partir de 11 ans. À retrouver dans toutes les librairies. N'oubliez pas, Divergente de Véronique Arrot. À bientôt.

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1: Séance de réflexologie plantaire par automassage, organisée par le club GV Lévignac et animée par Guillaume. C'est le samedi 30 mai, de 14h30 à 15h30 et de 15h30 à 16h30. C'est à la salle Argile Lavatte de Lévignac. Inscription par mail à gvlevignac@gmail.com. C'est gratuit pour les adhérents et la séance est fixée à 5€ à régler par chèque pour tous les autres participants. Jusqu'au 30 mai, la médiathèque de Lévignac vous accueille pour une exposition dans le cadre de la 25e édition du festival Mai Photographique. Une exposition du photographe amateur Henri Cassan qui vous invite à découvrir sa série Balade autour des lavoirs. C'est jusqu'au 30 mai aux heures d'ouverture de la médiathèque de Lévignac. L'association Carnaval du Pays de Cadour organise la fête du printemps les 29, 30 et 31 mai. La grande fête foraine se tiendra de 16h à 19h30 et de 20h30 à minuit. Au programme du vendredi 29 mai, 19h auberge espagnole, 21h soirée années 80 avec le DJ Johan. Au programme du samedi 30 mai, 14h, carnaval sur le thème Cap sur les îles. 14h également, concours de pétanque en doublette à la mêlée à l'ancienne gare. 20h, orchestre trio Musicati. Et au programme du dimanche 31 mai, de 9h à 13h, marché des producteurs sous la halle. Grande fête du printemps à Cadour les 29, 30 et 31 mai. Portes ouvertes à la base de loisirs de Boucone le dimanche 31 mai de 13h à 18h30 sur le thème sport et nature en fête. Des animations et des initiations gratuites pour toute la famille, les sportifs confirmés et les amoureux de la nature. Plus d'informations sur le site internet www.boucone.fr ou bien au 05 61 85 40 10. Super Loto de la Pêche, le dimanche 31 mai à 14h30, salle du Barry de Gimont. 11 parties normales, 4 parties spéciales, une partie spéciale le Cocorico, 2€ le carton, 10€ la plaque de 6, 17€ la plaque de 12, 22€ la plaque de 18, carton de la chance offert à chaque joueur. Nouveauté, numéro fétiche à 2€, buvette et restauration sur place. Pour tout renseignement, contactez le 06 82 16 90 22. Super Loto de la Pêche, le dimanche 31 mai, 14h30, salle du Barry de Gimont.
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Bienvenue à tous. Vous écoutez Un Cri court dans la nuit, votre chronique polar sur votre radio préférée. Peut-être découvrirez-vous des histoires intrigantes et intéressantes qui piqueront votre curiosité. Vous risquez de vouloir en savoir plus, mais promis, ce sera toujours sans spoiler.

Et voici le deuxième Camille Agreb que je vous avais promis, le journal de ma disparition. Dans ce volet, nous retrouvons Anne, la profileuse, et Peter, le policier. Ils enquêtent cette fois sur un cold case qui remonte à 8 ans. Le squelette d'une petite fille retrouvée dans les bois par une adolescente du coin, Maëline. Et ironie du sort, Maëline est aujourd'hui flic, coéquipière de Peter et Anne. Mais quelque chose tourne mal. Peter disparaît et Anne est retrouvée amnésique dans les bois. Le seul témoin est un adolescent qui cache un secret trop pénible à porter dans cette petite ville de Hamburg. En recherchant Peter, la police tombe sur un nouveau corps. Celui-ci est récent, au même endroit où le cadavre de la fillette avait été retrouvé. S'agit-il d'une coïncidence? Qui est cette personne? Que lui est-il arrivé? Les éléments sont-ils liés? Si oui, à qui? À quoi? Dans ce nouveau volet, on suit l'évolution des personnages que l'on connaissait. Et chacun va marquer à sa façon le récit. Il faudra dire au revoir à quelques-uns pour en accueillir de nouveaux. Camille Agreb a le don de rendre attachante chaque personne que l'on rencontre dans ce récit, parfois à nos dépens. On peut dire qu'elle manie plutôt bien l'ascenseur émotionnel. Camille Agreb, le journal de ma disparition, ou comment le titre d'un roman nous emmène sur plusieurs niveaux de lecture.

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1: Le goût des autres, la chronique musicale sur le vivre ensemble, animée par Denis sur Radio de la Save. Nous consacrons cette chronique à Claude Nougaro et sa chanson « Je crois ». Je vous retrouve après son écoute.

0: Nous venons d'écouter « Je crois » de Claude Nougaro sur Radio de la Save. Il a écrit ce texte en 1967 et repris la mélodie intitulée « Imploración Negra » composée par un musicien sud-américain nommé Humberto Carito Williams. C'est la période brésilienne de Claude Nougaro. Elle l'a beaucoup influencé, comme les rythmes africains, à une autre période. On retrouve son attrait pour les musiques pulsionnelles, comme le jazz, qui vont lui faire regretter de n'être pas noir, tel qu'il l'a exprimé dans Armstrong. Les puissants ne sont pas toujours où les idéologies les placent. Dans ce texte, on retrouve aussi son besoin d'affirmer, comme il écrira plus tard dans Plume d'ange, que la foi est plus belle que Dieu. Ainsi, ce thème musical jouissif affirme sa croyance en l'autre et s'amuse, un peu moqueur, à mélanger le sacré et le charnel. D'ailleurs, on sent combien sa pensée humaniste traverse toute sa discographie. Vivre avec l'autre en se réconciliant avec soi-même, c'est ce qu'il exprime aussi dans sa chanson « À mi-chemin ». La voix est toute tracée, ainsi que le corbeau croasse, le crapaud coasse et l'herbe croît. C'est léger, salutaire, comme pourraient l'être les relations qui tiennent à distance toutes les croyances et les identités marquées. La solution dépend de nous seuls. Elle peut être très joyeuse et légère, car dénuée de ressentiments. Le texte est court et se suffit à lui-même. Ce commentaire est en conséquence assez court aussi. Nous nous retrouvons dans une quinzaine, toujours sur Radio de la Save. 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
1: Et maintenant, les petites chroniques littéraires d'Horizon présentées par Ellie,
2: Hermès,
1: Lily,
3: Lana,
4: Lorelai,
5: Ludmilla,
6: Mélina,
7: Zoé,
8: Céleste,
9: Sacha,
10: Cyrielle
11: et Marin.

Bonjour, je suis Ludmilla et aujourd'hui je veux vous présenter Divergente. C'est une série de romans écrite par Véronique Arrott et adaptée en film. Tris, adolescente de 16 ans, vit dans un monde post-apocalyptique divisé en 5 factions différentes. Il y a les audacieux, les plus courageux et casse-cou, les sincères, toujours sincères et honnêtes, les érudits, les plus intellectuels, toujours en quête de savoir, les fraternels, les plus sympathiques et gentils, et les altruistes, ceux qui pensent toujours aux autres. Tris fait partie des altruistes, avec le reste de sa famille. Mais être altruiste est plutôt difficile. Ce n'est pas seulement penser aux

autres, mais aussi s'oublier complètement et se faire abaisser constamment par les autres. Comme tous les autres jeunes de son âge, Triss doit se faire tester grâce à des simulations pour connaître la faction qui lui correspond le plus. Puis, choisir la faction où elle veut passer le restant de sa vie, en versant son sang dans une coupe devant une assemblée. Cependant, le jour de son test, elle a un résultat surprenant. Elle est divergente. Elle ne rentre dans aucune faction. Celle qui lui fait passer le test l'avertit. Être divergente dans ce monde, c'est très dangereux. Le jour de la cérémonie, Triss choisit les audacieux. Elle découvre que la vie est très rude là-bas. Après de nombreuses épreuves, seules une dizaine de jeunes seront admis chez les audacieux. Les autres devront vivre sans faction. Entre secrets, meurtres, romances et périples, Triss se retrouve au centre d'un complot mortel. Triss est mon personnage préféré car j'aime son assurance et son caractère. Ce roman se lit très facilement, mais il faut être dedans car une fois immergé, on ne veut pas arrêter la lecture. Par contre, il y a quelques scènes de violence. Je le conseille donc à lire à partir de 11 ans. À retrouver dans toutes les librairies. N'oubliez pas, Divergente de Véronique Carotte. À bientôt.

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1: Séance de réflexologie plantaire par automassage, organisée par le club GV Lévignac et animée par Guillaume. C'est le samedi 30 mai, de 14h30 à 15h30 et de 15h30 à 16h30. C'est à la salle Argile Lavat de Lévignac. Inscription par mail à gvlevignac@gmail.com. C'est gratuit pour les adhérents et la séance est fixée à 5€ à régler par chèque pour tous les autres participants. Jusqu'au 30 mai, la médiathèque de Lévignac vous accueille pour une exposition dans le cadre de la 25e édition du festival Mai Photographique. Une exposition du photographe amateur Henri Casson qui vous invite à découvrir sa série Balade autour des lavoirs. C'est jusqu'au 30 mai aux heures d'ouverture de la médiathèque de Lévignac. L'association Carnaval du Pays de Cadour organise la fête du printemps les 29, 30 et 31 mai. La grande fête foraine se tiendra de 16h à 19h30 et de 20h30 à minuit. Au programme du vendredi 29 mai, 19h auberge espagnole, 21h soirée années 80 avec le DJ Johan. Au programme du samedi 30 mai, 14h, carnaval sur le thème Cap sur les îles. 14h également, concours de pétanque en doublette à la mêlée à l'ancienne gare. 20h, orchestre trio Musicati. Et au programme du dimanche 31 mai, de 9h à 13h, marché des producteurs sous la halle. Grande fête du printemps à Cadour les 29, 30 et 31 mai. Portes ouvertes à la base de loisirs de Boucone le dimanche 31 mai de 13h à 18h30 sur le thème sport et nature en fête. Des animations et des initiations gratuites pour toute la famille, les sportifs confirmés et les amoureux de la nature. Plus d'informations sur le site internet www.boucone.fr ou bien au 05 61 85 40 10. Super Loto de la pêche, le dimanche 31 mai à 14h30, salle du Barry de Gimont. 11 parties normales, 4 parties spéciales, une partie spéciale le cocorico, 2€ le carton, 10€ la plaque de 6, 17€ la plaque de 12, 22€ la plaque de 18, carton de la chance offert à chaque joueur. Nouveauté, numéro fétiche à 2€, buvette et restauration sur place. Pour tout renseignement, contactez le 06 82 16 90 22. Super Loto de la pêche le dimanche 31 mai, 14h30, salle du Barry de Gimont.
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2: Bonne écoute! Bonjour et bienvenue dans votre émission sur Radio de la Save, une émission qui a pour but de mettre en lumière des femmes inspirantes présentées par les élèves de 3e du Collège Françoise Héritier. Aujourd'hui, nous allons parler de Nathalie Cabrol, connue pour être scientifique française spécialisée en astrobiologie. Pour en discuter, j'accueille Mia. Bonjour Mia, merci d'être avec nous aujourd'hui.
5: Bonjour, merci à vous de m'accueillir.
2: Parle-nous donc de qui est Nathalie Cabrol et de quel a été son parcours.
5: Nathalie Cabrol est une scientifique française née en 1963. Depuis son enfance, elle est passionnée par la nature, l'exploration et les étoiles. Très jeune, elle s'intéresse aux sciences et rêve de comprendre s'il existe de la vie ailleurs dans l'univers. Après le lycée, elle fait des études scientifiques et se spécialise en sciences de la Terre et en planétologie. Elle détient un doctorat, puis part travailler aux États-Unis où elle collabore avec la NASA.
2: Dans ce fameux parcours, a-t-elle eu des obstacles auxquels a dû faire face Nathalie Cabrol en tant que femme ?
5: En effet, elle a dû faire face à des préjugés et à un manque de représentation féminine. Mais elle a tout de même su montrer qu'elle mérite sa place dans des équipes où les femmes étaient rares.
2: Malgré un manque d'égalité, elle a pu être directrice du centre de recherche Carl Saint-Jean, où elle a défini la stratégie de recherche sur la vie. Mais a-t-elle eu d'autres grandes réussites ?
5: Elle a eu diverses réussites, comme les recherches sur les environnements analogues sur Mars. Elle dirige des expéditions dans les lacs d'altitude des Andes. Elle a également fait une très grande production maritime. Elle a été porte-parole par la sélection du cratère Gusev. De plus, elle détient un record féminin de plongée libre à des altitudes extrêmes.
2: Tout cela est remarquable. Mais pourquoi s'intéresse-t-elle à la plongée des altitudes extrêmes ?
5: Nathalie Cabrol ne fait pas de la plongée extrême juste pour le sport, mais pour la science. Elle étudie des milieux similaires à ce qu'on pouvait retrouver dans le système solaire, ce qui aide à l'astrobiologie. Elle fait de la plongée en apnée, ce qui lui permet d'explorer sans perturber l'environnement. De plus, elle teste les limites humaines.
2: Mais comment a-t-elle pu avoir le record féminin de plongée libre ?
5: Les milieux qu'elle étudie sont difficiles d'accès à cause de l'eau glacée et peu d'oxygène. C'est très compliqué de rester calme dans ces conditions extrêmes. Pourtant, elle a réussi à tenir malgré les dangers.
2: Elle a donc beaucoup contribué dans le milieu scientifique, mais aussi a écrit plusieurs livres, dont The Secret Life of the Universe. A-t-elle encore un grand impact aujourd'hui ?
5: À ce jour, Nathalie Cabrol travaille toujours activement à la recherche sur la vie dans l'univers et reste une figure inspirante pour les jeunes chercheurs, mais aussi femmes dans les sciences.
2: Il est clair que Nathalie Cabrol continue de nous inspirer. Merci beaucoup Mia pour cet échange. Avant de vous laisser partir, si vous deviez résumer en une phrase sur ce que Nathalie Cabrol représente, ce serait quoi ?
5: Je dirais que Nathalie Cabrol est une figure majeure de l'astrobiologie et une source inspirante pour les scientifiques et chercheurs de demain.
2: Merci d'avoir été avec nous et merci à vous derrière le poste de nous avoir suivis pour ce portrait inspirant. On se dit à très bientôt sur les ondes de Radio de la Save 102.8.

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2: Le goût des autres, la chronique musicale sur le vivre ensemble, animée par Denis sur Radio de la Save. Nous consacrons cette chronique à Claude Nougaro et sa chanson « Je crois ». Je vous retrouve après son écoute.

Nous venons d'écouter, je crois, de Claude Nougaro sur Radio de la Save. Il a écrit ce texte en 1967 et repris la mélodie intitulée Imploración Negra, composée par un musicien sud-américain nommé Humberto Carito Williams. C'est la période brésilienne de Claude Nougaro. Elle l'a beaucoup influencé, comme les rythmes africains.

0: notre période. On retrouve son attrait pour les musiques pulsionnelles, comme le jazz, qui vont lui faire regretter de n'être pas noir, tel qu'il a exprimé dans Armstrong. Les puissants ne sont pas toujours où les idéologies les placent. Dans ce texte, on retrouve aussi son besoin d'affirmer, comme il écrira plus tard dans Plume d'ange, que la foi est plus belle que Dieu. Ainsi, ce thème musical jouissif affirme sa croyance en l'autre et s'amuse, un peu moqueur, à mélanger le sacré et le charnel. D'ailleurs, on sent combien sa pensée humaniste traverse toute sa discographie. Vivre avec l'autre en se réconciliant avec soi-même, c'est ce qu'il exprime aussi dans sa chanson « À mi-chemin ». La voix est toute tracée, ainsi que le corbeau croasse, le crapaud coasse et l'herbe croît. C'est léger, salutaire, comme pourraient l'être les relations qui tiennent à distance toutes les croyances et les identités marquées. La solution dépend de nous seuls. Elle peut être très joyeuse et légère, car dénuée de ressentiments. Le texte est court et se suffit à lui-même. Ce commentaire est en conséquence assez court aussi. Nous nous retrouvons dans une quinzaine, toujours sur Radio de la Save. Le goût des autres, la chronique musicale sur le vivre ensemble, animée par Denis sur Radio de la Save.
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Et voici le deuxième Camille Agrebe que je vous avais promis, le journal de ma disparition. Dans ce volet, nous retrouvons Anne, la profileuse, et Peter, le policier. Ils enquêtent cette fois sur un cold case qui remonte à 8 ans. Le squelette d'une petite fille retrouvée dans les bois par une adolescente du coin, Maëlyn. Et ironie du sort, Maëlyn est aujourd'hui flic, coéquipière de Peter et Anne. Mais quelque chose tourne mal. Peter disparaît et Anne est retrouvée amnésique dans les bois. Le seul témoin est un adolescent qui cache un secret trop pénible à porter dans cette petite ville de Hamburg. En recherchant Peter, la police tombe sur un nouveau corps. Celui-ci est récent, au même endroit où le cadavre de la fillette avait été retrouvé. S'agit-il d'une coïncidence? Qui est cette personne? Que lui est-il arrivé? Les éléments sont-ils liés? Si oui, à qui? À quoi? Dans ce nouveau volet, on suit l'évolution des personnages que l'on connaissait. Et chacun va marquer à sa façon le récit. Il faudra dire au revoir à quelques-uns pour en accueillir de nouveaux. Camille Agrebe a le don de rendre attachante chaque personne que l'on rencontre dans ce récit, parfois à nos dépens. On peut dire qu'elle manie plutôt bien l'ascenseur émotionnel. Camille Agrebe, le journal de ma disparition, ou comment le titre d'un roman nous emmène sur plusieurs niveaux de lecture.

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1: Séance de réflexologie plantaire par automassage, organisée par le club GV Lévignac et animée par Guillaume. C'est le samedi 30 mai, de 14h30 à 15h30 et de 15h30 à 16h30. C'est à la salle Argile Lavatte de Lévignac. Inscription par mail à gvlevignac@gmail.com. C'est gratuit pour les adhérents et la séance est fixée à 5€ à régler par chèque pour tous les autres participants. Jusqu'au 30 mai, la médiathèque de Lévignac vous accueille pour une exposition dans le cadre de la 25e édition du festival Mai Photographique. Une exposition du photographe amateur Henri Cassan qui vous invite à découvrir sa série « Balade autour des lavoirs ». C'est jusqu'au 30 mai aux heures d'ouverture de la médiathèque de Lévignac. L'association Carnaval du Pays de Cadour organise la fête du printemps les 29, 30 et 31 mai. La grande fête foraine se tiendra de 16h à 19h30 et de 20h30 à minuit. Au programme du vendredi 29 mai, 19h auberge espagnole, 21h soirée années 80 avec le DJ Johan. Au programme du samedi 30 mai, 14h, carnaval sur le thème Cap sur les îles. 14h également, concours de pétanque en doublette à la mêlée à l'ancienne gare. 20h, orchestre trio Musicati. Et au programme du dimanche 31 mai, de 9h à 13h, marché des producteurs sous la halle. Grande fête du printemps à Cadour les 29, 30 et 31 mai. Portes ouvertes à la base de loisirs de Boucone le dimanche 31 mai de 13h à 18h30 sur le thème sport et nature en fête. 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
1: Je vais quelque part, j'avance, je ne sais.
2: Derrière le son, il y a toujours une histoire. Mais derrière une artiste, il y a aussi une histoire. Dans ce nouvel épisode spécial, je vous propose de partir à la rencontre d'une artiste sincère et sensible. Elle est autrice, compositrice, interprète. Elle vient de sortir son deuxième album qui s'appelle Ma Maison, un disque porté par une voix remplie d'émotions qui nous livre de magnifiques textes en français. Aujourd'hui, je vous emmène découvrir ce qu'il se cache derrière l'artiste Colline Rio.

0: Bonjour Colline.
1: Bonjour.
0: Alors comment tu vas ?
1: Très bien.
0: On se rencontre juste avant ton concert à la cabane à Toulouse. Oui. Comment on se sent juste avant un concert ?
1: Ça dépend des fois. En général, moi, je suis quelqu'un d'assez stressé. Ouais. J'ai toujours cette petite appréhension et en même temps un mélange d'excitation. Mais c'est toujours génial, je sais que ça passe. Donc là, pour l'instant, c'est plus un peu de fatigue parce que le trajet fut long.
0: Et oui, Paris-Toulouse, c'est pas évident.
1: Voilà, c'est ça, c'était un peu loin. Mais j'ai trop hâte parce que le lieu est génial.
0: Alors, on va passer ce temps ensemble pour découvrir ton histoire musicale, mais aussi celle de ton album et celle de l'une de tes chansons. Comme j'aime le dire, chaque histoire a un début. Oui. Comment elle commence, toi, ton histoire avec la musique ? Est-ce que tu as un premier souvenir que tu aimerais partager avec nous ?
1: Mon histoire avec la musique, elle a commencé très très tôt parce que je suis née dans une famille où la musique était très présente. Ma mère est musicothérapeute et elle a été aussi, elle a chanté dans des groupes, elle a donné des cours de chant et elle m'a donné des cours de chant de mes 5 ans à mes 16 ans avec un petit groupe de chanteuses dans ma région. Je suis de la campagne de Nantes, donc c'est s'appelle Sourinière. Je ne sais pas si ça va parler à quelqu'un, mais voilà. Donc mes premiers souvenirs, ils sont liés à la famille. Premiers souvenirs musicaux, ils sont liés à la famille, ouais, complètement.
0: Et la musique, ça tournait aussi tout le temps à la maison ?
1: Oui, il y avait beaucoup de CD, beaucoup de musique. Même moi, quand on allait marcher en forêt, on faisait des impros avec ma mère, deux voix. Vraiment, la musique, c'était là et c'était un espace très ludique. Et très créatif. Et mon grand frère est batteur, il s'est mis à la batterie, il avait 5 ans. Moi, j'ai 2 ans de moins, donc en fait, tu vois, ça arrivait très très vite, la rythmique dans ma vie.
0: C'est ça.
1: Sachant que sa batterie était dans sa chambre qui était collée à ma chambre.
0: À ta chambre, mais oui, sinon c'est
1: voilà,
0: pas drôle.
1: Voilà. Je me souviens de parfois être réveillée par la batterie, mais c'était des bons souvenirs, honnêtement. Ça l'a fait.
0: Est-ce que tu as une Madeleine de Proust, tu sais, un album, un artiste voilà, qui te ramène de suite à ton enfance ?
1: Oui, bon, il y en a plein. Franchement, il y en a plein. Mais là, le premier qui me vient, je crois que c'est Yann Tiersen, l'album d'Amélie Poulain. Là, tu vois, cet album, quand le film est sorti, là, je me souviens de l'avoir écouté, mais en boucle, avec mon chat qui dormait sur mes jambes et de ne pas bouger de tout l'album pour que le chat ne bouge pas. Donc ça, c'est un souvenir un peu cristallisé de cette musique-là, avec un instant, enfin des instants comme ça, de mon chat qui dort sur mes genoux et moi qui reste.

0: Ce qui m'a donné goût au piano, ben déjà, il y en avait un chez mes parents, ça c'est quand même vraiment super. Un vieux piano d'études, piano droit, touché lourd, mais qui est génial en fait, qui a une âme, il sonne, enfin je l'adore. Et donc il y avait le piano, et donc j'allais très souvent improviser dessus avant même de faire du piano. Je sais pas si ce que je faisais avait beaucoup de valeur.
1: Tu testais.
0: Mais je testais et je prenais beaucoup de plaisir surtout, et ça a fait dire à mes parents, tiens, il faudrait peut-être qu'elle fasse du piano. Mais j'ai commencé par le violon en fait, à 5 ans.
1: Multi-instrumentiste en plus de ça.
0: Ouais, non, je me suis arrêtée. J'ai fait un an de violon, c'est tout. J'ai fait, ouais, c'est ça, de mes 5 ans à mes 6 ans. Et ça, c'était pas... J'avais peur de ma prof, en fait, malheureusement.
1: Ah.
0: Elle m'impressionnait. Donc, j'étais pas à l'aise avec l'instrument. Et je suis partie sur le piano et j'ai jamais arrêté, quoi. C'est devenu vraiment mon refuge, le piano.
1: Et tu joues un peu de guitare aussi, je crois, non ?
0: Et je me suis mise à la guitare, mais de
1: plus
0: façon...
1: Tard.
0: Ouais, beaucoup plus tard. J'avais essayé quand j'étais plus jeune, ça me faisait trop mal aux doigts. Je me souviens d'avoir essayé, j'avais appris les accords et tout, j'essayais de faire des chansons, de faire des reprises, mais j'étais vraiment mieux avec le piano et je me suis remise à la guitare en faisant un open tuning sur ma guitare. Donc c'est... Vraiment, je crée mes accords. Je sais pas ce que je joue.
1: Purée, dingue.
0: Et là, j'ai kiffé.
1: Donc il y a vraiment ce truc de création pour que ça fonctionne, quoi.
0: C'est ça. Mm. Et c'est, je sais pas, je prends beaucoup plus de plaisir sur cet instrument avec l'open tuning, être en mode aller chercher à des placements de doigts et me dire ok, ça sonne, ça me plaît, comment ça sonne. Je sais pas, j'adore faire des arpèges, enfin du picking. Je suis très très bien là-dessus, donc je pourrais pas. Si on me donne une guitare entre les doigts, je peux pas faire une reprise, tu vois, n'importe laquelle, je saurais pas.
1: Mais tu peux faire une impro.
0: Mais je peux faire une impro, je peux faire une compo, je peux chercher, voilà, je m'amuse.
1: Et alors, question un petit peu compliquée, si ton enfance était une chanson ?
0: Barbara.
1: Ah, c'est venu de suite.
0: Instantanément, L'Aigle Noir, même si, bon, voilà, la chanson est dure, mais moi, quand j'étais jeune, je savais pas de quoi elle parlait, et j'ai écouté cette chanson... en boucle. Je me souviens de mes parents, on était dans la voiture, on partait pour la montagne, on allait très souvent dans le Cantal, enfin depuis que je suis petite on y va tous les ans en fait, retrouver une amie qui vit dans les montagnes et du Cantal, et je me souviens de chanter L'Aigle Noir même quand elle passait plus, hein, je chantais en boucle la chanson, mais l'indulgence de ma famille, non ouais, cette chanson à fond, ouais.

0: L'écriture aussi, ça arrive à quel moment ?
1: J'ai commencé à écrire mes premières chansons et à les assumer.
0: Oui, il y a ça aussi.
1: Voilà, parce que j'ai commencé à écrire très très tôt. Mais les chansons que j'ai jouées, c'est fin collège. Première fois que je joue mes compos à du monde, c'était un concert de fin d'année dans mon collège. Donc j'étais en troisième, quoi. Voilà, et ça c'était les premières fois que j'ai joué mes chansons. Et c'était trop bien. J'étais hyper émue. Je me souviens de la prof de maths qui avait les larmes aux yeux et qui m'avait dit « Je te vois, enfin, Colline. » Ça avait été très dur, les maths.
0: Ce sera pas les maths, mais ce sera la musique.
1: Exactement, exactement. Et j'avais eu mais vraiment, je me souviens d'une forme de...
0: De déclic, peut-être ?
1: Ouais, mais d'une reconnaissance dans ses yeux. De « Ah, c'est ça !» Et ça m'a fait faire un bien fou, vraiment. Parce que c'était dur. C'était un peu dur, l'école, pour moi.
0: Ouais, les études... Et après, t'as fait des études dans la musique ?
1: Cours de chant avec ma mère, pareil, de mes 5 ans à mes 16 ans. J'ai fait des stages, des formations en chant, polyphonie, rythmie. J'ai fait partie d'une batucada, j'ai fait du djembé en école de musique. Et je me suis inscrite au conservatoire. J'ai passé un concours pour entrer en cursus jazz, piano et chant à mes 17 ans, après le lycée. Et j'ai été prise, mais... Je suis rentrée dans un groupe au même moment et en fait le groupe a pris. Donc j'ai fait un an de conservatoire.
0: Et puis t'as laissé tomber.
1: Bah ouais.
0: Un
1: groupe d'électro-techno.
0: Mais tu as tout fait, tu as fait de tout.
1: Franchement, c'était fou. On a joué aux Vieilles Charrues, on a joué aux Nuits de l'Air, de Rock en scène, pour Regard.
0: C'était quoi le nom du groupe ?
1: Inuit.
0: Inuit, ok.
1: Et c'était vraiment génial. Mais j'ai tout appris avec eux, l'apprentissage, ouais, ses premières signatures en label, en éditeur. On était chez 5-7 et W Spectacle, qui étaient des tourneurs et labels parisiens, tu vois. Donc nous, on venait de la campagne de Nantes, enfin, c'était fat pour nous. Et c'est très stylé, donc je suis trop contente d'avoir tout appris avec eux. J'ai appris le métier avec eux, je suis devenue intermittente avec eux. Et après, j'ai lancé mon projet, tu vois, en 2022, ça a mis du temps.
0: Ouais, donc il y a eu toute cette première partie et ça.
1: Ouais, j'ai fait 4 ans de tournée avec Inuit. Ouais.
0: Et non, ça montre aussi ton éclectisme au final, parce que à une période de ta vie, du coup, t'as exploré d'autres styles de musique différents de ce que tu.
1: Tu me reconnaîtrais pas. C'était vraiment, en plus, je chantais en anglais. Déjà, on écrivait en anglais et c'était très électro, pop, techno, tribal, un peu. Je pouvais courir dans tous les sens sur scène. Je scandais. Vraiment, c'était très scandé, donc très énergique. L'idée, le projet de ces concerts-là, c'était de faire chanter les gens. Je pouvais passer dans des clubs à 1h du matin, tu vois, c'était autre chose. Là, je suis sur l'émotion. Avant, j'étais sur l'énergie.
0: Ça va, allez, on reste sur l'émotion. Oui, oui. Donc, si je dis pas de bêtises, tout commence donc en 2022, tu l'as dit, avec une chanson qui s'appelle Les gens qui doutent.
1: Oui, c'est la première reprise que j'ai sortie, en effet.
0: Ouais, c'est ça.
1: Complètement, de Anne Sylvestre. 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
0: Chanson importante pour toi, du coup, j'imagine, vu que c'est la première que tu sors officiellement, cette
1: complètement
0: reprise.
1: Mais tu sais, ça s'est fait, comment dire, ce n'est pas un choix que j'ai fait vraiment moi-même, dans le sens où c'est une commande. C'était une commande. À l'époque, il y a Panayotis Pasco qui aimait beaucoup Inuit. Il était venu nous voir pendant l'enregistrement de notre premier album. Et on avait gardé un lien. Et il m'avait écrit pour suite à la fin du tournage de son premier court-métrage avec Alex Lutz qui jouait dedans. Il voulait une chanson d'Anne Sylvestre, il voulait Les gens qui doutent et il m'a demandé de la faire. Donc je l'ai enregistrée.
0: J'adore cette histoire.
1: Voilà, donc je l'ai enregistrée pour son court-métrage à la base. Sauf que Anne Sylvestre n'a pas voulu qu'elle soit sur le court-métrage de Panayotis. Je crois que c'est parce qu'elle avait quelque chose avec cette chanson qui était trop demandée. Et une sorte de déséquilibre, elle l'a vécu difficilement, en fait. Elle avait l'impression que les gens n'écoutaient que cette chanson, je pense. Enfin,
0: oui, je vois
1: elle,
0: ce
1: a,
0: que,
1: elle
0: ouais.
1: a pu le dire, c'était quelque chose que j'ai pu lire d'elle. Et donc, elle n'a pas voulu que ce soit les gens qui doutent. Donc, on en a enregistré une autre, j'ai fait fausse sortie. Donc, c'est fausse sortie d'Anne Sylvestre qui est sur le court-métrage de Panoptis. Mais moi, par la suite, j'ai sorti la chanson sur les plateformes.
0: Et les gens l'ont trop bien accueillie.
1: Et les gens l'ont bien accueillie et... Voilà, ça a été, c'est pour ça qu'il y a eu cette chanson qui est sortie là. Donc, c'est une jolie histoire. C'est ouais. quelque chose. Je sais pas si je l'aurais fait, tu vois, si j'avais pas eu. Je pense honnêtement que la première chanson que j'aurais sortie sur la plateforme, ça aurait été une composition. Et là, ça a été cette chanson, mais ça a été un beau tremplin pour moi parce qu'elle a bien marché.
0: Ouais, et puis elle t'a donné de la visibilité.
1: Exactement.
0: Les gens ont fait ta rencontre finalement.
1: C'est ça. Ouais.
0: en solo. Et puis un an plus tard, donc en 2023, tu sors ton premier album.
1: C'est ça.
0: C'est un album ouais. qui s'appelle Ce qu'il reste de nous. Ce qu'il restera de nous, pardon. sacrée étape aussi de sortir son premier album en solo.
1: Complètement. J'ai eu d'abord un premier EP, donc il y avait déjà 5 titres qui étaient sortis en juin 2022. Et c'était la première prise de parole, tu vois. Mais le premier album, c'est quelque chose, on a envie de tout dire dans un premier album. D'être comprise, d'être entendue, d'être bien identifiée. Donc il y a... Ouais, je pense qu'il y avait beaucoup dans ce disque et je l'aime beaucoup. Il a une saveur particulière de la première fois. Il y a une sincérité, il y a un lâcher-prise aussi. Il y a des choses où je me dis, mais j'ai osé faire ça. J'aurais pas forcément osé aujourd'hui. Même on m'a dit, ma chanson On m'a dit, qui est sur le premier album, qui était même sur le premier EP. J'ai presque tout arrangé toute seule. On a presque rien changé en studio. Il y a des choses, les voix, c'est enregistré dans ma chambre. Et aujourd'hui, je me dis, mais j'aurais... Enfin, je sais que là, mon deuxième album, j'ai tout fait bien, on a tout refait. Et je trouve ça chouette d'avoir osé faire ça, de m'être autorisée, et que Stan aussi ait confiance à me laisser garder des choses comme ça très...
0: Très authentique.
1: Très authentique, ouais, complètement. Et finalement, je pense que c'est pas mal, parce que ça permet de vraiment rencontrer son public, quoi.
0: Il y a quelques mois, en octobre 2025, tu dévoiles ton deuxième album, ça s'appelle Maison.

0: Bah tiens, raconte-nous un petit peu l'histoire de cet album. Comment tu l'as imaginé, comment tu l'as construit?
1: Je l'ai imaginé vraiment comme un lieu refuge qui rassemble les choses importantes. Donc il y a des thèmes importants que je voulais aborder, que je souhaite dans ma maison. C'est des réflexions autour de sa propre solidité, se faire face, être sa maison intérieure. En fait, c'est pas la maison matérielle, la construction d'une maison, d'une cabane, c'est vraiment la construction de soi.
0: Être bien avec soi.
1: Voilà, c'est ça. C'est la maison, mais c'est la maison en soi. On aurait pu, d'ailleurs, sur ma pochette, il y aurait pu ne pas avoir de maison. J'ai quand même voulu la matérialiser avec cette petite maison bleue que je tiens dans mes bras, mais c'est la métaphore de son lieu à soi, le lieu intérieur. Donc c'est voilà, plein de réflexions autour de ce thème-là, les fondations. Donc je parle de la famille, je parle de la féminité, je parle de l'amitié, de l'amour, et je parle de la construction de soi, pas mal aussi, et de la gentillesse, des valeurs. Ouais, il y a plein de thèmes comme ça.
0: Et il y a une question qui me vient comme ça. Je me dis, ça doit pas être évident de choisir comment on ouvre et on referme un album.
1: Oui.
0: Voilà, le choix de la première et de la dernière chanson. J'imagine que c'est pas évident. Comment tu l'as fait, toi, ce choix ?
1: J'ai beaucoup réfléchi à ça. C'était un vrai sujet sur cet album parce que c'est un album que je voulais comme une marche vers le mieux, donc quelque chose de lumineux qui s'ouvre. Donc le pari a été qu'en fait on allait commencer par les titres durs.
0: Ouais, c'est exactement ce que je
1: c'est
0: me
1: ça.
0: Disais.
1: Sous la peau, manteau chagrin, tu te dis ouf, ok, qu'est-ce
0: rupture,
1: que c'est,
0: ouais.
1: Les blessures intérieures, ok, de quoi, parce que c'est les, je parle de douleur, vraiment.

0: mais hop, on switch avec la troisième chanson, bam, et en fait on entre dans le disque pour moi à partir de, d'une certaine manière, on entre dans ce que va être cet album avec Ma Maison.
1: Ma Maison.
0: C'est en plus le titre éponyme, donc ça permet de clarifier là où on en est, et à partir de là, pour moi, c'est que une ouverture vers, vers ce que c'est que se reconstruire, en fait. Je finis avec Refuge, qui est un texte parlé. J'avais fait la même chose sur mon premier album. J'ai terminé l'album avec un texte parlé, qui est donc, qui était donc Ce qu'il restera de nous. Et là, c'est Refuge, et c'est vraiment toute une réflexion autour de qu'est-ce que c'est qu'aimer, en fait, et s'aimer soi. Voilà, on dit souvent qu'il faut s'aimer soi avant d'aimer l'autre. C'est cette réflexion-là, en fait. Qu'est-ce que c'est, en fait, de s'aimer soi ? À quel point il faut être bien avec soi pour être bien avec les autres ? Je pense que, de toute manière, on a toujours des choses à travailler dans notre vie, donc on ne sera jamais bien à 100%. Donc, il ne faut pas s'interdire d'être avec quelqu'un si on n'est pas bien. Mais en tout cas, bien avec soi, un minimum, conscient de ce qui ne va pas. Être conscient de ce qui ne va pas. En fait, être conscient de soi pour être avec quelqu'un. Et c'est ça, en fait, la réflexion de cet album. C'est pas de la psychologie, mais c'est de la réflexion sur soi et une évolution comme ça.

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1: Et j'avais vraiment cette sensation de conclusion, ouais, avec ce morceau refuge ou.
2: Oui, c'est les fondations du disque. Ouais. J'avais vraiment envie de l'imaginer. C'est ça, comme les bases, le socle de la maison. Et le socle de la maison, ben, c'est ce qui on est. Donc moi qui je suis là et je me livre à ce moment-là, c'est aussi un pari parce que je l'ai rarement fait de cette manière-là, de me livrer et je ne sais pas si je le referai, mon prochain album sera complètement différent. Mais dans cet album-là, il y a beaucoup d'intimité, de questionnements que j'ai sur ma vie, je parle de choses très, très intimes.
1: Très intime, ouais.
2: Et j'ai été très touchée du nombre de retours que j'ai pu avoir sur cette chanson et du nombre de personnes qui s'identifient à cette chanson. Et ça, c'est un cadeau. Franchement, c'est un cadeau. D'entendre ça.
1: Et tu nous disais tout à l'heure que sur le premier album, tu avais travaillé un petit peu dans ta chambre, voilà, de façon très authentique. Là, ça a été un petit peu différent. Est-ce que voilà, tu peux nous raconter comment tu as travaillé techniquement, on va dire, dessus ?
2: Oui, complètement. Là, pour le deuxième album, je n'ai pas arrangé mes chansons avant d'entrer en studio. Là où pour le deuxième album, je suis arrivée au studio avec des piano-voix, des guitares-voix. Donc, la composition et le texte terminés, mais Aucun arrangement de fait. Là où sur le premier album, je suis arrivée en studio, j'avais des maquettes
1: qui étaient déjà
2: abouties,
1: très produites.
2: Très, très produites, avec des étages de chœurs, des étages de percus, des étages de cordes. Mais j'avais mis le paquet. et ça a été plus un travail d'orfèvrerie, de OK, qu'est-ce qu'on garde, qu'est-ce qu'on enlève, OK, qu'est-ce qu'on réenregistre, qu'est-ce qu'on ne réenregistre pas, parce que vraiment, il y a une émotion et il ne faut rien toucher. C'était que ça, c'était beaucoup ça. Et là, j'arrive au studio, il y a rien, enfin il y a l'essentiel, mais il y a pas d'arrangement quoi.
1: Il faut l'habiller quoi.
2: Il fallait tout habiller et c'était génial parce que du coup j'ai l'impression que le fait d'être dans les meilleures conditions pour faire un arrangement, ça m'a permis justement d'aller à l'essentiel parce que ça sonne. Donc il y a pas besoin d'en faire trop. Parce que moi j'avais ce truc là, parfois j'allais faire par exemple pour le premier album, je faisais des archets c'était des plugins, donc oui. C'est des faux archets évidemment. Je faisais en mettre des tonnes et pour que ça sonne bien, j'allais doubler toutes mes parties d'archets avec des voix et j'essayais de timbrer d'une certaine manière. Et à la finalité, ça sonnait comme ce que j'avais en tête. J'allais très loin dans les arrangements pour que ça sonne bien. Et là, du coup, tu te dis qu'on va enregistrer les cordes. Donc, on fait un plugin simple parce que derrière, on va enregistrer des cordes. Vraiment,
1: oui,
2: quoi.
1: Des vraies cordes.
2: Mais le plaisir d'enregistrer un orchestre à cordes, mais la folie, quoi. Ça, c'était fou. Pareil, pour les synthés, on avait des synthés qui sonnaient d'enfer.
1: Organique, quoi.
2: Ouais. Tout était organique. Oui, c'est ça, organique. Et même ce qui était électro, c'était, j'avais un Juno qui sonne de fou. On a utilisé du modulaire en direct, on a tout gardé. C'était pas des plugins, quoi. C'était vraiment, on jouait en direct, on avait les vrais synthés. Et les plugins que pouvait avoir Stan, c'est mon co-réalisateur, c'est d'un autre niveau que moi ce que j'ai. Et en fait, ça
1: forcément
2: sonne de ouf. Donc, du coup, on va à l'essentiel. On est pur. Et il est vraiment arrangé très différemment, ce deuxième album. Le premier, il est comme il est et je l'adore. Je l'adore pour ce qu'il est. Il est plein de. Ma première fois, quoi. Enfin, mon premier album.
1: Ça sonne bien, mais différemment.
2: Oui, complètement.
1: Quelle est la chanson qui a été pour toi la plus difficile à écrire dans cet album ?
2: Oh, c'est une bonne question. On m'a jamais posé cette question. C'est La Nouvelle Lune.
1: Ah !
2: La Nouvelle Lune.
1: Pourquoi ?
2: Ah là là ! La Nouvelle Lune. Elle a été très très dure. Les arrangements ont changé plein de fois. On avait fait une version qui était très premier degré. En fait, c'est une chanson qui appelle au rassemblement, qui appelle à oui, c'est ça. Elle est fédératrice. Elle a quelque chose de fédératrice. Et c'est ce que je voulais. C'est presque un chant de manifestation sur le refrain. Tant que nous chanterons, tant que nous. Enfin, je répète ça et c'est dans une idée de. J'avais envie qu'on chante tous ensemble. Du coup, je l'ai fait, premier degré. Donc, c'était roulement de tambour. Enfin, vraiment, t'es en manif.
1: Un hymne, quoi.
2: Hyper un hymne, exactement. Je l'avais écrite comme ça, on l'avait arrangée comme ça. Très premier degré avec le texte, beaucoup de cœur. À la fin, j'avais fait chanter des amis à moi, des gens de ma famille sur les refrains. Je l'ai réécoutée depuis. Hein. Je l'ai trouvée géniale. Je l'aimais vraiment beaucoup. Et en même temps, j'avais un doute. je me disais, est-ce qu'on n'est pas en train de faire une erreur ? Parce qu'on est en train de dire deux fois la même chose, avec le texte,
1: et l'arrangement,
2: avec ma manière de chanter, avec mon arrangement. Est-ce qu'on n'est pas en train de trop se répéter, de trop appuyer quelque chose et de perdre l'élégance ? Surtout que c'est une chanson où il y a une forme d'engagement, donc est-ce qu'il ne faudrait pas être plus subtil ? Et on a cherché, mais on a fait quatre arrangements de cette chanson, jusqu'à la dernière version, qui, je trouve, moi, elle m'a plu parce qu'elle avait quelque chose de presque un peu céleste, un peu justement lunaire.
1: Ouais, c'est vrai.
2: Comme le titre.
1: Comme le titre, ouais.
2: Je me suis dit, en fait, c'est la nouvelle lune, et on a des sons qui font très... C'était d'ailleurs, je crois que c'était un Celesta, le son du synthé.
1: Comme quoi.
2: Et voilà, ça, en fait, on partait dans quelque chose d'un peu plus fantastique. Et moins dans la terre, parce qu'elle était vraiment, j'étais dans la terre sur la première version, c'était rah. Tu nous entendais marcher dans la rue, quoi. Bon, là, on est dans les airs, on est dans la lune, c'est beaucoup plus électro, et ça m'a convaincue.
1: Et ça fonctionne bien.
2: Et voilà, ouais. Donc, mais elle a été vraiment, elle m'a mise en difficulté, celle-ci, je me suis beaucoup prise la tête.

0: Le but de ce podcast, c'est de raconter un tas d'histoires. On en raconte beaucoup depuis qu'on a commencé à discuter. Si ça te dit, j'aimerais que tu choisisses un titre de ce nouvel album et que tu nous le racontes.
1: Oui, là j'ai envie de parler de lettre à soi. Ben, je peux raconter une histoire parce que c'est vraiment l'idée d'une lettre qu'on s'écrit à soi-même. Et je l'ai faite, cette lettre. Je me suis réellement écrite une lettre à moi-même quand ça allait vraiment pas. Comme pour me faire une note pour plus tard. Quelque chose que j'ouvrirai dans 10 ans, dans 20 ans, pour me rappeler de l'essentiel, mais qui peut marcher à l'instant T. Parce que quand tu l'écris, tu te le dis à toi au moment où tu l'écris. Et elle m'a fait beaucoup de bien. Et en fait, de cette lettre, j'ai écrit la chanson. Parce que c'était devenu comme une évidence. Il allait falloir que j'exprime cette étape-là que j'avais vécue dans ma maison. Parce que ben, je parle de ça dans ce disque de reconstruction. Et cette lettre à soi, je l'ai faite, elle m'a aidée, et donc je l'ai écrite. Et quand je dis « je t'écrirai ces mots, que tu liras bientôt », c'est presque comme une prémonition de ce que j'allais faire.
0: Comme si tu te parlais à toi-même.
1: C'est ça. Et une prémonition aussi qui peut être, quand tu l'écoutes, quand on écoute la chanson, de se dire « ah, ben je vais le faire, je t'écrirai ces mots, je vais le faire ». Parce que cette personne, on se rend compte que quand je chante, on se rend compte que je parle de moi, que je parle à moi. Et ça m'a... c'est une chanson pareille qui revient très souvent et ça me fait énormément plaisir parce que l'idée, elle était vraiment de partager cette expérience que j'ai faite avec moi-même, de la partager pour qu'elle puisse possiblement être faite pour d'autres. Donc ça marche. Quand je sais que quand on me dit « Ah, je me suis écrite une lettre à moi », je suis trop contente parce que c'était ça l'idée, quoi.
0: C'est une chanson qui t'a fait du bien.
1: C'est une chanson qui m'a fait beaucoup de bien, oui. Après.

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1: Je rappelle bien sûr que ce titre, donc Lettre à soi, est disponible à l'écoute partout dans ton album, donc Maison, qui est disponible depuis le mois d'octobre. Et question qui n'a rien à voir, est-ce que tu te souviens de ton premier concert ?
2: Tout à fait, premier concert en solo. Hein.
1: Mmh.
2: Premier concert en solo, 2000... j'avais 16 ans. J'avais 16 ans,
1: c'était bien.
2: Le calcul.
1: C'était
2: oui,
1: bien.
2: C'était au Cabanon Séché, c'était génial. Et ce concert m'a permis de rencontrer beaucoup de personnes avec qui j'ai travaillé par la suite, notamment les Inuits, en fait. Donc, sacré concert pour moi.
1: Si je parle de concert, c'est évidemment pour dire que tu es actuellement en tournée.
2: Oui.
1: Comme je le disais tout à l'heure, on se rencontre là dans le cadre de ton concert à la Cabane à Toulouse. Il y a une date clé qui sera le 4 juin à La Cigale.
2: Oui, c'est complet déjà.
1: J'allais y venir, c'est complet et c'est symbolique, La Cigale.
2: Ouais, c'est génial, c'est ma première cigale en solo.
1: Ça te stresse ?
2: Mon nom, j'ai trop hâte. Non, franchement, là, j'ai trop hâte.
1: Je
2: serais hyper stressée le jour du concert, je peux vous l'assurer. Mais pour l'instant, je suis excitée comme jamais, j'ai trop envie, je suis trop contente. En plus, c'est complet, mais c'est génial.
1: C'est génial. Oui. Parle-nous un peu de la DA de ton show, voilà, du concert que tu proposes. Ça ressemble à quoi ?
2: C'est très live, c'est un show qui... Il y a aucune séquence, aucun ordinateur, pas de clic. Donc voilà, on voit quatre personnes sur scène et ce qui se joue, c'est ce qu'on peut jouer. Donc forcément, on n'entend pas le disque. On va pas redécouvrir, réentendre l'album, on va découvrir des arrangements parce qu'on a créé un show, on a créé un live pour cet album-là. Donc il y a vraiment des chansons qui ont vraiment changé. Qui ressemble pas du tout au disque, mais je trouve ça super parce que ça, c'était l'éclate pour nous de créer un nouveau live. J'ai travaillé avec un super artiste qui s'appelle Sage pour la direction musicale. Et voilà. Et le show, on rentre à la maison dans le sens où la maison bleue que j'ai dans les bras sur la pochette de mon album, je vous invite à aller regarder. Bah, cette maison bleue, on l'a recréée.
1: Elle est vraiment sur scène.
2: Et elle est vraiment sur scène. Elle est très grande. On est à l'intérieur tous de la maison, donc le public fait partie. Être dans la maison avec nous, c'est ça l'idée qu'on a créée et je m'amuse à passer dans la fenêtre, dans la porte, il se passe des choses, on a une belle créa et il y a beaucoup d'amour, surtout parce qu'on est quatre musiciens qui s'aiment énormément, même en dehors de la scène, il y a une très belle alchimie. On est un groupe. Moi, je voulais reformer un groupe sur scène.
1: Ouais, cet esprit que tu avais pu connaître avant.
2: Exactement. Et c'est les retours que j'ai. Et ça me remet tellement heureuse. On me dit très souvent, mais il y a une cohésion. On dirait un groupe, quoi. Et je suis trop contente. Voilà.
1: Et en plus, je crois que vous jouez un peu en live à l'ancienne. T'as pas de retour dans les oreilles et tout.
2: Non, j'ai pas de retour dans les oreilles. Complètement. Mmh. Je suis au wedge. Donc, c'est des retours. Donc, forcément, on voit les retours, quoi. C'est pour la scéno. c'est moins classe. Mais au moins, c'est la réalité. On a nos retours au pied, comme à l'époque. Moi, j'adore ça parce que ça, j'ai l'impression d'être encore plus ancrée dans l'instant présent, encore plus avec les gens, parce qu'on entend à peu près la même chose.
1: Oui,
2: je suis pas isolée dans les IR, ça s'appelle. Mais après, les IR, quand on fait des énormes festivals, des énormes salles type Zénith, clairement, il faut. Parce que c'est trop compliqué de sonoriser une voix dans des espaces comme ça. Il faut être... Avec Inuit, j'étais au IR, je pouvais pas être autrement. Et j'ai fait les IR pendant très très longtemps, mais là, je peux me permettre d'être au edge. C'est plus dur pour chanter juste parce qu'on s'entend moins.
1: Oui, c'est ce que j'allais dire.
2: Mais en fait, ça, c'est du travail. Et je me suis jamais sentie aussi bien sur scène là qu'avec ce nouveau live. Donc, trop bien.
1: Trop bien. Colin Rio, donc, en concert actuellement. Vous pouvez aussi découvrir son album et sa musique. Je vous promets que ça vaut le détour. Vous pouvez la suivre également sur les réseaux sociaux, notamment Instagram, où tu es pas mal active.
2: Oui.
1: Et avant qu'on se laisse, est-ce que tu as quelque chose à ajouter peut-être ?
2: Ben non, venez voir les artistes en concert, on a trop besoin de vous, c'est tellement important et c'est

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2: Bonjour à toutes et à tous. Au Liban, des combats directs entre soldats israéliens et combattants du Hezbollah. L'armée israélienne étend ses opérations terrestres dans le sud du pays. Des frappes ont aussi touché les environs de la ville de Tyr. C'est la fête la plus importante de l'année pour les musulmans, l'Aïd El-Kébir, aussi connu en Afrique de l'Ouest comme la Tabaski. Reportage à Abidjan dans ce journal. Au tournoi de tennis de Roland-Garros, le français Valentin Royer, 74e mondial, affronte en ce moment Novak Djokovic. Le Serbe a remporté pour l'instant les deux premiers sets. Au Liban, l'armée israélienne est donc engagée dans des combats au sol contre le Hezbollah pour tenter de gagner du terrain. De son côté, le mouvement chiite affirme résister à l'avancée des troupes israéliennes. Israël qui a demandé à la population d'évacuer deux grandes villes du sud du pays, Nabatieh et Tyr. Bonsoir Abla Jounaïdi.
4: Bonsoir.
2: Et justement, cet après-midi, des frappes israéliennes ont touché les alentours de la ville de Tyr.
4: Oui, des avions de guerre de l'ennemi israélien ont mené une frappe aux abords de la ville, selon l'Agence nationale d'information. L'armée israélienne affirme avoir frappé des centres de commandement du Hezbollah. Peu auparavant, elle avait émis un ordre d'évacuation générale pour la deuxième fois depuis lundi dans la cité côtière. Seuls les quartiers chrétiens du vieux centre étaient épargnés par l'injonction, l'ordre. Certains déplacés de la région y avaient trouvé refuge. Un habitant nous décrivait tout à l'heure des femmes, enfants et personnes âgées pris de panique et d'autres quittant la zone nord de la ville. Il faut dire que la veille, déjà, des frappes aériennes israéliennes sur Bourj el-Chemali, toute proche, avaient fait 14 morts, dont des femmes et des enfants. À l'intérieur des terres, les bombardements sont acharnés dans plus d'une dizaine de localités autour de la ville de Nabatieh, deuxième plus grande ville du sud. L'armée israélienne tente d'élargir sa prise de contrôle au nord de la rivière Litanie. Elle cherche aussi à couper les lignes de ravitaillement du Hezbollah en s'attaquant à son autre fief, la plaine de la Beka, plus au nord, là encore à l'aide de bombardements intensifs.
2: Abla Jounaïdi, Israël qui dit aussi avoir tué le nouveau chef de la branche armée du Hamas à Gaza. Dans un communiqué, le mouvement a confirmé la mort de Mohamed Odeh, tué dans un bombardement avec sa femme et ses deux enfants. Dans la ville de Gaza, des centaines d'hommes ont participé à ses funérailles. Son prédécesseur avait déjà été tué dans un raid israélien. C'était à la mi-mai. L'Iran juge peu probable la reprise de la guerre avec les États-Unis malgré les récentes frappes américaines. Téhéran se montre optimiste. Selon la télévision d'État iranienne, l'accord en discussion avec les États-Unis inclurait la levée du blocus des ports iraniens et le retrait des troupes américaines de la région, tout en précisant que rien n'est finalisé, rien n'est signé pour le moment. En Ukraine, Volodymyr Zelensky demande à Donald Trump de lui fournir plus de missiles anti-aériens pour faire face à l'augmentation des attaques russes. Le président ukrainien a peur d'une nouvelle attaque d'ampleur après la frappe dévastatrice qui a touché Kiev dans la nuit de samedi à dimanche dernier. Mais les autorités ukrainiennes sont toujours inquiète car la Russie a appelé lundi les ressortissants étrangers et notamment le personnel diplomatique à quitter Kiev avant de nouvelles frappes. Gaël Vessière est l'ambassadeur de France en Ukraine. Il réagit à ces menaces russes. Écoutez.
5: Pour l'instant, nous restons sereins. Naturellement, l'ambassade est ici à Kiev, elle fonctionne tout à fait normalement. Nous avons preuve d'une vigilance un peu particulière, bien sûr, dans cette période un peu compliquée. C'est la même chose pour nos partenaires, d'ailleurs. Vigilance, ça veut dire qu'il y a un certain nombre de signaux faibles avant des frappes russes d'ampleur. Donc, on est évidemment vigilant par rapport à ces signaux, qui sont de nature évidemment militaire. Vigilance, ça veut dire qu'on se tient prêt à envoyer des informations à la communauté française à tout moment, si c'est nécessaire. Et vigilance, ça veut dire que... on est mentalement prêt à réagir. On sait ce qu'on touche. Chacun doit savoir ce qu'il a à faire au cas où. Voilà. Après, la réalité, c'est que nous continuons à travailler comme à l'habitude et on ne limite pas ni nos déplacements, ni nos activités. Parce que au fond, ce serait d'une certaine façon donner raison à ces menaces qui sont choquantes en elles-mêmes.
2: Gaël Vessière, ambassadeur de France en Ukraine, joint par téléphone par Arnaud Pontus. Les musulmans célèbrent ce mercredi la El Kébir, plus connue en Afrique de l'Ouest comme la Tabaski. C'est un moment de rassemblement pour les croyants, mais aussi de partage avec la communauté et ceux qui sont dans le plus dans le besoin. Le reportage à Abidjan de Benoît Almeras.
6: Sur ce terrain de sport de Marcory, plusieurs dizaines de croyants sont rassemblés sous les tonnelles. Abrités de la pluie, ils assistent au prêche ce matin. La prière qui s'achève avec le sacrifice du mouton. Pour l'imam Youssouf, la Tabaski doit renforcer l'harmonie dans son quartier.
7: Quand on a notre mouton, on tue et on partage ensemble au quartier. Une fois qu'on mange ensemble, on s'aime davantage. Musulmans et non-musulmans, on est toujours ensemble, main dans la main, dans ce quartier. Et c'est ça l'objectif que nous recherchons également pour cette fête.
6: Abou Bakar fréquente la mosquée voisine. Le partage est aussi un rituel de la fête.
8: Il faut partager en trois parties. Une partie pour le voisinage, une partie pour ceux qui n'ont pas les moyens, et le reste pour votre famille. Nous avons aussi distribué des vivres et puis de l'argent aussi pour faire la popote aujourd'hui.
6: Autre commune à Cocody, des dizaines de personnes sont rassemblées devant une villa cossue. Pour cette Tabaski, Djeneba espère bénéficier de la charité du ministre qui occupe les lieux.
9: Nous avons avoir pitié des pauvres le jour des grandes fêtes, pour que les pauvres aussi puissent subvenir à leurs besoins pour fêter avec la famille à la maison.
6: Car pour beaucoup à Abidjan, la Tabaski coûte cher, difficile de trouver un mouton pour moins de 100 000 francs CFA. Benoît Almeras, Abidjan, RFI.
2: À Paris, au procès en appel de l'ancien président Nicolas Sarkozy, la parole était à la défense ce mercredi. L'ex-chef d'État est de nouveau jugé pour le financement présumé libyen de sa campagne présidentielle de 2007. Ses avocats ont demandé la relaxe. Ils demandent que Nicolas Sarkozy soit déclaré non coupable. Ils dénoncent une affaire dénuée de preuves. Le parquet général, l'accusation, a de son côté demandé 7 ans de prison à l'encontre de l'ancien chef d'État. Le verdict sera connu le 30 novembre prochain. Plus de 30 degrés en France. L'épisode de chaleur se poursuit également en Europe. En Italie, en Espagne, au Portugal, un phénomène météo qui bloque l'air chaud en provenance d'Afrique du Nord. Il fait très chaud justement à Roland-Garros, le tournoi de tennis que vous suivez pour nous. Esteban Mirales, Novak Djokovic affronte le français Valentin Royer, 74e mondial. Le Serbe a remporté les deux premiers sets, Esteban.
10: Oui, Charlotte, deux premiers sets expéditifs, 6-3, 6-2, mais le troisième est beaucoup plus serré. Le français mène 5-4 face au Serbe, qui vise une 21e qualification au troisième tour d'affilée à Roland-Garros. Par contre, côté féminin, on a une grosse surprise. La numéro 2 mondiale et récente vainqueur de l'Open d'Australie, Elena Rybakina, a perdu en 3 manches face à l'Ukrainienne Yulia Starodubtseva, 55e mondiale. Et puis, une mauvaise nouvelle également, on a appris un peu plus tôt dans l'après-midi, le monégasque Valentin Vacherot déclare forfait pour la suite du tournoi en raison d'une blessure au pied. Vacherot qui s'était révélé aux yeux du monde en fin d'année dernière avec son titre surprise au Masters 1000 de Shanghai. En tout cas, ici sur le court Philippe Châtrier, près de 40 degrés ressentis. et Novak Djokovic là à une balle pour égaliser à 5 jeux partout face à Valentin Royer.
2: Esteban Mirales en direct de Roland-Garros. C'est la fin de ce journal en français facile. Vous pouvez le retrouver sur notre site françaisfacile.rfi.fr.
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10: Bonsoir à tous, c'est ravi de vous retrouver pour ce nouveau numéro de Chut, on écoute la télé, la quotidienne sur Radio de la Save. Je suis très heureux de vous accompagner pour décortiquer ensemble le programme télé de votre soirée de ce mercredi. L'infomédia, et comme c'est la journée des enfants mais aussi des sorties ciné aujourd'hui, on va vous dévoiler notre coup de cœur ciné de cette semaine.
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10: Et on démarre avec le menu de votre soirée télé avec ce soir sur TF1 Grey's Anatomy. La saison 22 continue avec les épisodes 13 et 14. Sur France 3, la série documentaire Apocalypse et Débarquement. C'est d'Isabelle Clarke et Daniel Costel et c'est déjà diffusé. Hein, c'est une rediffusion ce soir. Et puis sur Canal+, Icefall, le film. Sur France 4, Taratata 100% live avec Christophe Maé, Fatoumata Diawara ou encore Taïk. Sur France 5, la grande librairie en direct présentée par Augustin Trapenard. Sur M6, c'est Top Chef. Et ils ne sont plus que 4 pour décrocher une place en demi-finale. Deux épreuves les attendent à l'Orfèvrerie, un lieu unique dédié au métier de l'artisanat et de la création situé au bord du canal Saint-Denis. Et puis sur Arte, ça sera Benedetta, c'est du cinéma avec Virginie Efira. Sur LCP, La bataille d'Airbus, un documentaire. Sur W9, Enquête criminelle présentée par Nathalie Renoux et Michel Marie. Et puis TMC proposera Retour vers le futur 3. Sur ces stars criminelles Squad, sur TFX Cleaner, les experts du ménage. Et puis sur TF1 Série Film, ce soir, le film Le Grand Restaurant avec Louis de Funès et Bernard Blier. Sur Sister, Fast and Furious Tokyo Drift. Sur RMC Découverte, Flick Story. Et puis ce soir, sur Novo 19, Vos Objets Val de l'Or, un magazine inédit. Et puis notre coup de cœur de ce mercredi va à France 2 qui va poursuivre sa saga d'été L'Or Bleu. Été 1986, Mathias Ravanel, entouré de sa famille et de ses amis, célèbre le projet de forage de l'Aiglette. Et en 2026, la découverte du corps de Mathias Ravanel va accélérer l'enquête où la tension va monter et le mystère s'épaissir.
13: Déjà de ma mère, après Mathias, maman, mon père, je comprends pas qui peut en vouloir à notre famille.
14: On a bien Franck Ravanel qui a badgé à 6h ce matin. Tu devineras jamais qui a badgé à 6h50 pour sortir.
15: Je sais pas, Rudy Fèvre.
16: Franck est à l'hosto, c'est une occasion en or pour lui prouver que t'es capable de diriger sa boîte.
17: La commission d'enquête, elle déboule quand?
18: Demain.
17: On a son nom?
18: Casal.
19: Ce mec, je sens pas, il va nous foutre dans la merde, je te le dis.
13: Quand on a retrouvé le squelette de maman, il y avait cette alliance des Costa dans sa poche. J'ai besoin de comprendre ce qui s'est passé.
20: Mais fais attention, fais très attention.
13: C'est la lettre que ma mère lui a laissée quand elle est partie. Il a dit aux gendarmes qu'il s'en était débarrassé, moi je l'ai retrouvé dans ses affaires. Je comprends pas ce qui se cache derrière cette lettre.
14: Aucune trace de Rudy Fèvre chez lui.
18: Le père de Rudy avait un cabanon dans la forêt.
13: Il en reste deux dans le secteur de la Croix-Blanche.
18: Bon adage, rappelle-moi, je sais peut-être où est Rudy.
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10: Dans l'infomédia de ce mercredi, Monster Garage, le temple américain de la démesure mécanique, débarque enfin en France avec Vincent Lagaffe, communique RMC Découverte, qui rappelle le concept de ce format, transformer un véhicule ordinaire en un monstre mécanique extraordinaire. Pour ce premier numéro, mercredi 3 juin à 21h10, le défi est à la hauteur de la légende. Transforme une limousine Lincoln en une base nautique mobile capable de transporter 4 jet skis et de les mettre à l'eau. Vincent Lagaffe s'est entouré de ses deux experts, Pascal Lingénieur,
15: Seigneur et JC, le couteau suisse, pour relever le défi en 5 jours, avec seulement 2000 euros et l'obligation de garder le châssis de série. Découpe sauvage de la cabine, rampe inédite, gestion du V8 pour supporter un tel poids, rien n'est épargné au mécano. Le point d'orgue, une arrivée impériale sur le port avec une escorte policière où le monstre doit prouver qu'il est une véritable base nautique opérationnelle, une production à production à découvrir donc mercredi prochain à 21h10 sur RMC Découverte.
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15: Et notre coup de cœur cinéma cette semaine est consacré au film Tout va super de Patrick Cassir, aujourd'hui dans les salles avec Hakim Jemili, Noémie Lvovsky et Marie Colombe. Elle est soulagée après plusieurs années à s'occuper de Sylvain, sa mère envahissante et malade. Elle est guérie. Il va enfin pouvoir lui penser à lui, son fils. Dans un bar, il va rencontrer Anaïs. Ils tombent très vite amoureux. Mais l'euphorie est de courte durée. Sylvain fait une rechute. Tiraillé entre cette nouvelle histoire d'amour et la maladie de sa mère, Ellie va très vite être dépassée. Pour le meilleur, pour le rire et pour surtout beaucoup d'émotions.
21: Ça.
22: Merci madame.
21: De rien.
22: Merci beaucoup. Madame, pardon, je voulais juste vous demander.
21: Ouais.
22: Si par hasard.
21: Tu veux mon numéro, c'est ça?
22: J'allais vous demander des pareils.
21: Bonsoir.
22: Bonsoir.
21: Alors dites-moi, on va où les amoureux là?
22: Moi, on va chez toi?
21: Non, chez moi, c'est pas possible. On va chez toi, sinon?
22: Je viens avec ma mère.
21: Ah putain.
22: Quoi?
21: Donc sur 200 mecs dans une boîte, je tombe sur le seul mec qui vit chez sa mère.
22: Bingo.
21: Ouais, t'es fauché, quoi.
22: Non.
21: Si, si, si. Vous voulez venir à la maison?
22: Pardon?
21: Pourquoi?
22: Je la connais pas.
21: Ouais, mais moi, je te connais pas non plus, en fait.
22: La chambre, elle est où?
21: La chambre.
22: Mais toi, tu dors où?
21: Dans le salon, ce soir.
22: Et le salon, il est où?
21: Le salon.
22: Donc, nous, on dort là?
21: Dans la chambre.
22: Et toi, tu dors là?
21: Dans le salon, ouais.
23: Je cherche Sylvaine Jemoule. Je suis son aide à domicile.
21: Elle est décédée.
23: Ah oui, c'est elle, votre maman?
22: Ouais, vous connaissez?
23: Ouais, elle m'a fait une petite blague.
22: Ah, je vous explique, ma mère avait un cancer.
23: Ah, mince.
22: Qu'on a traité, hein.
23: Ah, bah trop bien.
22: Mais elle a fait une rechute.
23: Ah, d'accord, mince.
22: Vous avez déjà accompagné des malades, hein?
23: Non.
21: Mais vous êtes bien aide à domicile?
23: Ouais, mais vous serez ma première cliente. Patiente.
22: Vous pouvez la déposer aujourd'hui à 14h?
23: Oui, j'avais noté. Je veux bien des petits titres de transport, en revanche.
22: Mais vous avez pas le permis?
23: Non, bah alors ça sert à rien.
22: Le permis?
23: Ah ouais.
22: Ouais.
21: Mais c'est quoi ce hamar?
22: Maman, ça va.
23: J'adore l'arabe. La langue.
15: Allez, on termine comme chaque jour par les anniversaires de stars. On va souhaiter un joyeux anniversaire à Laurent Stocker de la Comédie Française qui fête ses 53 ans aujourd'hui. Joyeux anniversaire également à la journaliste Laurence Ostolaza qui fête ses 59 ans. Joyeux anniversaire à Todd Bridge. Rappelez-vous Arnold et Willy, c'était Willy, qui fête ses 61 ans aujourd'hui. Et puis joyeux anniversaire également à Marie Bunel, l'actrice fête ses 65 ans aujourd'hui, à Alain Souchon qui fête ses 82 ans.
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15: 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Et puis vous avez bien sûr aussi la possibilité de nous écouter sur Radio de la Save. Ça c'est tous les jours, du lundi au samedi à 7h10 et 18h10 pour la quotidienne. Et puis bien sûr, le lundi pour la grande hebdo de Chute, on écoute la télé de 14 à 15h où pendant une heure on décortique l'actualité culturelle de la semaine avec tous nos invités. Alors sur ce, il ne me reste plus qu'à vous souhaiter une très belle soirée à l'écoute de nos programmes sur Radio de la Save. Et je vous dis à demain matin, 7h10.
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4: Bonjour et bienvenue dans votre émission sur Radio de la Save, une émission qui a pour but de mettre en lumière des femmes inspirantes présentées par les élèves de 3e du Collège Françoise Héritier. Aujourd'hui, nous allons parler de Nathalie Cabrol, connue pour être scientifique française spécialisée en astrobiologie. Pour en discuter, j'accueille Mia. Bonjour Mia, merci d'être avec nous aujourd'hui.
5: Bonjour, merci à vous de m'accueillir.
4: Parle-nous donc de qui est Nathalie Cabrol et de quel a été son parcours.
5: Nathalie Cabrol est une scientifique française née en 1963. Depuis son enfance, elle est passionnée par la nature, l'exploration et les étoiles. Très jeune, elle s'intéresse aux sciences et rêve de comprendre s'il existe de la vie ailleurs dans l'univers. Après le lycée, elle fait des études scientifiques et se spécialise en sciences de la Terre et en planétologie. Elle détient un doctorat, puis part travailler aux États-Unis où elle collabore avec la NASA.
4: Dans ce fameux parcours, a-t-elle eu des obstacles auxquels a dû faire face Nathalie Cabrol en tant que femme ?
5: En effet, elle a dû faire face à des préjugés et à un manque de représentation féminine. Mais elle a tout de même su montrer qu'elle mérite sa place dans des équipes où les femmes étaient rares.
4: Malgré un manque d'égalité, elle a pu être directrice du centre de recherche Carl Saint-Jean, où elle a défini la stratégie de recherche sur la vie. Mais a-t-elle eu d'autres grandes réussites ?
5: Elle a eu diverses réussites, comme les recherches sur les environnements analogues sur Mars. Elle dirige des expéditions dans les lacs d'altitude des Andes. Elle a également fait une très grande production maritime. Elle a été porte-parole par la sélection du cratère Gusev. De plus, elle détient un record féminin de plongée libre à des altitudes extrêmes.
4: Tout cela est remarquable. Mais pourquoi s'intéresse-t-elle à la plongée des altitudes extrêmes ?
5: Nathalie Cabrol ne fait pas de la plongée extrême juste pour le sport, mais pour la science. Elle étudie des milieux similaires à ceux qu'on pouvait retrouver dans le système solaire, ce qui aide en astrobiologie. Elle fait de la plongée en apnée, ce qui lui permet d'explorer sans perturber l'environnement. De plus, elle teste les limites humaines.
4: Mais comment a-t-elle pu avoir le record féminin de plongée libre ?
5: Les milieux qu'elle étudie sont difficiles d'accès à cause de l'eau glacée et peu d'oxygène. C'est très compliqué de rester calme dans ces conditions extrêmes. Pourtant, elle a réussi à tenir malgré les dangers.
4: Elle a donc beaucoup contribué dans le milieu scientifique, mais aussi a écrit plusieurs livres, dont The Secret Life of the Universe. A-t-elle encore un grand impact aujourd'hui ?
5: À ce jour, Nathalie Cabrol travaille toujours activement à la recherche sur la vie dans l'univers et reste une figure inspirante pour les jeunes chercheurs, mais aussi femmes dans les sciences.
4: Il est clair que Nathalie Cabrol continue de nous inspirer. Merci beaucoup Mia pour cet échange. Avant de vous laisser partir, si vous deviez résumer en une phrase sur ce que Nathalie Cabrol représente, ce serait quoi ?
5: Je dirais que Nathalie Cabrol est une figure majeure de l'astrobiologie et une source inspirante pour les scientifiques et chercheurs de demain.
4: Merci d'avoir été avec nous et merci à vous derrière le poste de nous avoir suivis pour ce portrait inspirant. On se dit à très bientôt sur les ondes de Radio de la Save 102.8.

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Bonjour, je suis Ludmilla et aujourd'hui je veux présenter Divergente. C'est une série de romans écrite par Véronique Arrott et adaptée en film. Tris, adolescente de 16 ans, vit dans un monde post-apocalyptique divisé en 5 factions différentes. Il y a les audacieux, les plus courageux et casse-cou, les sincères, toujours sincères et honnêtes, les érudits, les plus intellectuels, toujours en quête de savoir, les fraternels, les plus sympathiques et gentils, et les altruistes, ceux qui pensent toujours aux autres. Tris fait partie des altruistes, avec le reste de sa famille. Mais être altruiste est plutôt difficile. Ce n'est pas seulement penser aux autres, mais aussi s'oublier complètement et se faire rabaisser constamment par les autres. Comme tous les autres jeunes de son âge, Tris doit se faire tester grâce à des simulations pour connaître la faction qui lui correspond le plus. Puis, choisir la faction où elle veut passer le restant de sa vie, en versant son sang dans une coupe devant une assemblée. Cependant, le jour de son test, elle a un résultat surprenant. Elle est divergente. Elle ne rentre dans aucune faction. Celle qui lui fait passer le test l'avertit. Être divergente dans ce monde, c'est très dangereux. Le jour de la cérémonie, Tris choisit les audacieux. Elle découvre que la vie est très rude là-bas. Après de nombreuses épreuves, seules une dizaine de jeunes seront admis chez les audacieux. Les autres devront vivre sans faction. Entre secrets, meurtres, romances et périples, Tris se retrouve au centre d'un complot mortel. Tris est mon personnage préféré car j'aime son assurance et son caractère. Ce roman se lit très facilement, mais il faut être dedans car une fois immergé, on ne veut pas arrêter la lecture. Par contre, il y a quelques scènes de violence. Je le conseille donc à lire à partir de 11 ans. À retrouver dans toutes les librairies. N'oubliez pas, Divergente de Véronique Arrott. À bientôt.

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1: Séance de réflexologie plantaire par automassage, organisée par le club GV Lévignac et animée par Guillaume. C'est le samedi 30 mai, de 14h30 à 15h30 et de 15h30 à 16h30. C'est à la salle Argile Lavatte de Lévignac. Inscription par mail à gvlevignac@gmail.com. C'est gratuit pour les adhérents et la séance est fixée à 5€ à régler par chèque pour tous les autres participants. Jusqu'au 30 mai, la médiathèque de Lévignac vous accueille pour une exposition dans le cadre de la 25e édition du festival Mai Photographique. Une exposition du photographe amateur Henri Cassan qui vous invite à découvrir sa série Balade autour des lavoirs. C'est jusqu'au 30 mai aux heures d'ouverture de la médiathèque de Lévignac. L'association Carnaval du Pays de Cadour organise la fête du printemps les 29, 30 et 31 mai. La grande fête foraine se tiendra de 16h à 19h30 et de 20h30 à minuit. Au programme du vendredi 29 mai, 19h auberge espagnole, 21h soirée années 80 avec le DJ Johan. Au programme du samedi 30 mai, 14h, carnaval sur le thème Cap sur les îles. 14h également, concours de pétanque en doublette à la mêlée à l'ancienne gare. 20h, orchestre trio Musicati. Et au programme du dimanche 31 mai, de 9h à 13h, marché des producteurs sous la halle. Grande fête du printemps à Cadour les 29, 30 et 31 mai. Portes ouvertes à la base de loisirs de Boucone le dimanche 31 mai de 13h à 18h30 sur le thème sport et nature en fête. Des animations et des initiations gratuites pour toute la famille, les sportifs confirmés et les amoureux de la nature. Plus d'informations sur le site internet www.boucone.fr ou bien au 05 61 85 40 10. Super Loto de la pêche, le dimanche 31 mai à 14h30, salle du Barry de Gimont. 11 parties normales, 4 parties spéciales, une partie spéciale le cocorico, 2€ le carton, 10€ la plaque de 6, 17€ la plaque de 12, 22€ la plaque de 18, carton de la chance offert à chaque joueur. Nouveauté, numéro fétiche à 2€, buvette et restauration sur place. Pour tout renseignement, contactez le 06 82 16 90 22. Super Loto de la pêche le dimanche 31 mai, 14h30, salle du Barry de Gimont.
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1: Bonjour à toutes et à tous et bienvenue sur Radio de la Save dans votre émission Derrière la Caméra. Ce soir, on se retrouve pour une nouvelle escale dans notre grande exploration des animaux au cinéma. Et autant vous le dire tout de suite, cela risque de vous surprendre. Je suis Benjamin, votre présentateur, et comme toujours, je ne suis pas seul. À mes côtés, celui qui ne rate jamais sa cible quand il s'agit d'anecdotes, je veux bien sûr parler de JP. Bonjour JP.
2: Ça va ?
1: Ça va et toi ?
2: Ça va.
1: Alors depuis le début de cette aventure, comme vous le savez, nous avons croisé des créatures touchantes, fascinantes, parfois incomprises comme le mois dernier avec les cochons. Mais ce soir, on s'approche encore un peu plus de nous-mêmes. Car les animaux dont nous allons parler ont quelque chose de particulier. Car ils nous ressemblent, ils nous imitent, et parfois même ils nous dérangent. Je veux bien sûr parler des singes. Alors souvent associés au rire ou à la curiosité, ils s'occupent pourtant une place bien plus profonde dans le cinéma. Derrière leur agitation apparente se cachent des figures puissantes et de véritables miroirs de l'humanité, de ses instincts, de ses peurs et de ses excès. Car oui, ce soir, le programme est assez horrifique, on va dire, parce que nous avons au programme pas un, mais deux films d'horreur basés sur les singes. On commence d'abord par Link, du coup, où l'animal devient inquiétant et incontrôlable. King Kong, figure thématique où le monstre révèle surtout la violence du regard humain. Et surtout, pour finir avec un peu plus de douceur, Mon ami Joe, une histoire plus tendre, où le lien entre l'homme et l'animal dépasse la peur pour toucher à l'émotion. Donc voilà au programme des films qui questionnent notre rapport au vivant, qui brouillent les frontières entre l'homme et l'animal, et bien sûr des anecdotes toujours aussi précises et parfois surprenantes de notre ami JP.
2: Ah, oh, on va essayer, vous allez voir.
1: Parce que visiblement tu as beaucoup d'anecdotes, notamment sur notre ami Joe.
2: Alors, j'ai beaucoup d'anecdotes sur King Kong et Mon ami Joe, parce que King Kong, chef-d'œuvre du cinéma, bien sûr, et Mon ami Joe, voilà, j'ai beaucoup d'anecdotes.
1: Mais avant tout, commençons par Link. Donc, JP, qu'est-ce que ça raconte, Link ?
2: Ça raconte l'histoire d'un singe, plus précisément un orang-outan, et ça a son importance pour une des anecdotes que je vais te raconter après. C'est un orang-outan ?
1: Ah, j'aurais pu dire un chimpanzé.
2: Justement, on en parlera après pourquoi c'est un orang-outan et pas un chimpanzé. C'est un orang-outan qui devient agressif, mais pas pour être juste agressif, mais pour se débarrasser du contrôle de l'humain, parce que c'est un orang-outan qui est très intelligent.
1: D'accord.
2: Et donc c'est ce singe en fait est le, enfin ce singe fait partie d'un groupe d'animaux qui sont les sujets d'une expérience scientifique d'un docteur un peu fou, qui est aidé par une jeune femme très charmante, qui est interprétée par une actrice qui a joué, je ne sais plus son nom, mais ce n'est pas grave.
1: C'est Elisabeth Shue.
2: Ah oui,
1: qui jouait dans Retour vers le futur, la petite amie de Marty McFly,
2: dans
1: pour
2: le
1: être 2 plus précis.
2: Et dans le 3, pour être plus précis.
1: Oui,
2: encore.
1: Parce que c'est vrai qu'il y a eu un changement d'actrice entre le 1 et le 2.
2: Voilà. Et le film parle de tout ça, en fait. Si les singes étaient plus intelligents que nous, c'est ça la question du film. Et le singe, en fait, qui refuse d'obéir à l'homme, devient même agressif, violent, et commence à se débarrasser de certaines personnes gênantes. Je peux même vous donner son body count d'assassin. Il tue 4 personnes à l'écran.
1: Oui.
2: Voilà. Donc c'est un film qui n'est pas fait pour les âmes sensibles, qui est pourtant très très bien fait, hein, parce qu'il est réalisé par Richard Franklin, qui est un cinéaste très proche de l'univers de Hitchcock, puisqu'il avait notamment réalisé Psychose 2.
1: D'accord, ok.
2: Donc on est vraiment dans une ambiance hitchcockienne, hein. On est vraiment dans cette ambiance-là de mystère, de paranoïa et de terreur, quoi.
1: Et moi, en le regardant, c'est vrai que j'ai aussi trouvé un côté un peu de Shining.
2: Ah, clairement. Il y a cet univers-là, on est vraiment dans un pur film d'horreur qui traumatisera des gens, c'est sûr.
1: Même si, effectivement, depuis 1986, ça a quand même assez vieilli, je trouve. On n'est plus vraiment dans le... Parce que, tu vois, dans Shining, on a encore peur. Là, c'est vrai qu'il est bien, mais il est très bien, même, d'ailleurs. Mais on n'a plus vraiment cette sensation de terreur que les gens pouvaient ressentir à l'époque à sa sortie au cinéma.
2: Mmh, c'est sûr, bien sûr. Après, on reste quand même dans un film d'animal dangereux. Hein.
1: Ah bah oui, totalement.
2: On est dans une ambiance, en fait, en termes d'image, en termes de manière de raconter, on est très proche dans Les Dents de la Mer,
1: oui.
2: Sorti quelques années auparavant. Et il y a vraiment cette menace froide de ce Link qui a un côté très traumatisant et très flippant.
1: Ah mais c'est vrai qu'il est très inquiétant. Hein. C'est Richard Franklin n'a jamais voulu le montrer comme étant un animal attendrissant. Dès le début, en fait, tu vois qu'il a une intelligence qui est vraiment troublante. Il a une capacité d'observation presque humaine, en fait. Mm-hmm. Et surtout, il est très imprévisible.
2: Ah oui, il fume un cigare et il s'habille. Faut pas l'oublier. Oui. Il fume un cigare et il s'habille, ce qui est très dérangeant.
1: Il y a aussi des scènes très dérangeantes, notamment une où il voit la jeune femme sous la douche.
2: Oui, ah oui, il y a cette scène-là.
1: Ouais. Enfin, il y a beaucoup de scènes chillantes. Mais c'est pour ça que je parle d'un côté Shining, mais qui se passerait sans fantômes et remplacé par des personnages avec plus de poils.
2: Mais tu vois, justement, tu parlais de la scène sous la douche. Cette scène-là, j'ai ma propre interprétation. Est-ce que ça serait pas justement une scène très engagée sur le côté très voyeuriste de certains hommes, tu vois ?
1: Ah, mais sûrement. Mais en fait, c'est vrai que dans ce film, Link, il essaye de. Il n'est pas simplement un animal. Il est le reflet de tous les défauts que peut avoir l'être humain.
2: Ah, clairement.
1: Après, est-ce que c'est vraiment sa faute? Parce qu'il est quand même victime de son créateur.
2: Oui, bien sûr. Mais c'est la créature de Frankenstein, quoi.
1: C'est ça. Sauf que il est beaucoup plus attendrissant au premier regard, on va dire. Parce que bon, quand on le connaît pas trop, il a l'air d'un beau petit bébé singe.
2: Oui, bon après, beau petit bébé singe si on veut, mais
1: jusqu'à ce qu'il commence à s'habiller et fumer un cigare et balancer une voiture du haut d'une colline.
2: Voilà, c'est ça.
1: Voilà.
2: Mais d'ailleurs, je te parlais du fait que c'est un orang-outan. C'est pas un singe. C'est
1: Comment
2: pas un
1: ça
2: chimpanzé.
1: Se fait parce que généralement les orang-outans, c'est les gros singes oranges.
2: Oui. Et mais en fait, le problème, c'est que les chimpanzés sont très agressifs et sont très difficiles à former,
1: oui.
2: À dresser pour des scènes d'action.
1: Ça m'étonne pas.
2: Et donc, c'était trop compliqué, donc ils ont préféré prendre un orang-outan. Voilà.
1: Pourtant, on voit pas du tout la différence. Hein.
2: Parce qu'il est habillé et parce que tu ne connais pas les singes.
1: Peut-être parce que tu ne connais pas les singes.
2: C'est peut-être pas les deux.
1: Oui.
2: Mais
1: pour moi, c'était pas un gros singe orange et style Louis.
2: Oui, bien sûr.
1: Louis du livre de la jungle.
2: Oui, bien sûr. Mais c'est ça, oui. C'est pas du tout. On n'est plus du tout dans le livre de la jungle. On n'est pas du tout. Mais tu vois, on parlait de ce côté très dérangeant. Il y a une scène qui, je trouve, résume tout ça, outre la scène de la douche, qui, je trouve, est très très bien tournée. C'est l'une des scènes où on découvre Link, où en fait, avant de découvrir Link, on découvre le résultat d'un comportement agressif d'un singe qui s'est encore servi de pigeons.
1: Oui.
2: En fait, qui se sont trop approchés de la fenêtre à côté de laquelle sa cage était. Et donc tu as le scientifique qui découvre justement
1: les pigeons morts.
2: Les pigeons, enfin les traces de pigeons morts, quoi.
1: C'est incroyable. Mais c'est vrai que c'est pour ça que tu disais que c'était vraiment très Steven Spielbergien. Mm-hmm. Parce que justement, on a ces types de plans de terreur et oui, en fait, vraiment dans cette partie-là du film, oui, on voit que Link, c'est vraiment une bête.
2: Mmh. Mais c'est justement ce qui fait, c'est cette double ambiance hitchcockienne qui, bien sûr, est liée au fait que Franklin est vraiment très inspiré par ça. Par Hitchcock et Spielbergien par cette dimension à traiter l'animal d'une certaine manière, quoi.
1: Par contre, ce que j'ai beaucoup aimé aussi dans le film, on l'a un peu évoqué, c'est justement qu'il y a une critique de la science et l'expérimentation.
2: Mmh.
1: Enfin, le film, il questionne beaucoup les limites de la recherche scientifique. Et c'est pas le premier. On l'avait vu quand on l'avait vu les requins au cinéma.
2: Quand Jurassic Park.
1: Ou Jurassic Park. Parlons effectivement, oui, juste de Jurassic Park avec essayer de recréer des dinosaures à partir de l'ADN d'un moustique.
2: Ouais, c'est ça. Bon, après, Jurassic Park est sorti en 93, mais...
1: Ou d'une grenouille, pour ceux qui ont la ref.
2: Aussi, bien sûr. Mais c'est aussi la force de ce film. Hein. C'est un peu une sorte de... Pour ceux qui auront la ref, c'est un peu une sorte de Christine.
1: Oui.
2: De ce film de John Carpenter, bien sûr.
1: Et inspiré de la nouvelle éponyme de Stephen King.
2: Ah, tout à fait.
1: Stephen King, du coup. Stephen King, je connais des gens qui vont me taper dessus si je dis Stephen King, donc Stephen King.
2: Voilà, on est vraiment dans cette ambiance-là où une créature maléfique devient la peur des humains, quoi.
1: C'est sûr. En tout cas, c'est vrai que je ne verrai plus les singes de la même manière.
2: Non, clairement pas.
1: Déjà que j'avais déjà qui m'impressionnait un peu, mmh. Notamment, surtout, c'était beaucoup impressionnant dans La Planète des Singes, mais dont on ne parlera pas d'ailleurs ce soir. Mais,
2: De
1: quelle Planète des Singes, justement. Mais parce qu'on le ressortira plus tard dans une nouvelle émission. Mais sinon, JP, quelle est ta scène préférée de ce film?
2: Ben, la scène que je parlais là avec les traces de l'action du singe sur les pigeons. Je trouve que cette scène-là, en fait, donne le ton du film. Il y a aussi une scène avec un puits, mais je peux pas trop en dire trop parce que sinon je spoil.
1: Ben justement, tu viens de dévoiler ma scène préférée. Que du coup, ben, je ne pourrais pas dévoiler non plus. Je vous laisserai l'occasion de découvrir Link. Mais du coup, JP, est-ce que tu aurais des petites anecdotes sur ce petit Link?
2: Alors, je n'ai malheureusement plus d'anecdotes sur celui-là. C'est celui dont j'ai eu le moins d'anecdotes. Parce que c'est celui où j'ai réussi à trouver le moins d'anecdotes. Mais voilà, donc je te propose qu'on passe à la suite. Hein, parce que...
1: Et on sort à peine de Link et franchement, difficile de ne pas garder un petit malaise. Hein. Ce film nous laissait face à un singe qui avait qui n'avait plus rien de drôle ni de rassurant. Un animal qui observe, qui comprend et qui quelque part nous met face à nos propres limites. Mais maintenant, on change complètement de registre. On passe d'un espace fermé, presque étouffant, à quelque chose de beaucoup plus vaste, de beaucoup plus spectaculaire. Le singe ne se cache plus dans une maison et plutôt il devient une légende. Ou un dieu. Car oui, avec King Kong, on entre dans une autre dimension. Une histoire où la peur se mêle à la fascination, où le monstre devient presque une star, et où ce qu'on croit maîtriser va nous échapper totalement. Mais avant d'enchaîner sur King Kong, je vous laisse avec la musique du film Link.

0: Vous êtes toujours sur Radio Dalassav dans l'émission Derrière la caméra. Si vous nous rejoignez, on vient de quitter Link, un film qui jouait sur la tension et sur l'intelligence du singe et sur cette idée dérangeante. Et si on n'était pas vraiment au sommet de la chaîne ? Maintenant, ben justement, changeons de chaîne et changeons d'échelle plutôt. Parce que là, on va vraiment changer de dimension de singe, parce qu'on va passer sur King Kong. Un singe qui devient vraiment gigantesque, spectaculaire et presque mythologique. Mais derrière cette image impressionnante, il y a autre chose. Une histoire de regard, de domination et peut-être même de tragédie. Parce qu'au fond, la question n'est plus seulement qu'est-ce qu'un singe, mais plutôt qu'est-ce que l'homme fait de ce qu'il ne comprend pas.
1: Ah mais clairement. Et puis même, il y a aussi une autre lecture. C'est la lecture colonialiste du film. Donc King Kong, c'est un film sorti en 1933.
0: Exactement.
1: Et qui raconte l'histoire d'un groupe d'aventuriers et d'un cinéaste et d'une jeune actrice qui veulent s'emparer de, enfin qui veulent filmer un peu de l'exotisme de manière très colonialiste hein, d'une île un peu perdue. Sauf que dans cette île, il y a une espèce de divinité vénérée par le peuple autochtone qui est en fait King Kong.
0: Oui.
1: Et ce King Kong va être capturé et va être emmené à New York. Où il y aura bien sûr la scène mythique, qui est peut-être l'une des scènes les plus mythiques de l'histoire du cinéma, où on a King Kong qui tient la jeune femme par la main et qui est accroché de l'autre main sur l'Empire State Building, bien
0: Mais
1: sûr.
0: Oui.
1: C'est
0: pas très loin du Chrysler Building d'ailleurs, qu'on oui. confond les deux d'ailleurs.
1: Oui, bien sûr. C'est peut-être l'une des scènes les plus connues de l'histoire du cinéma.
0: Ouais.
1: Mais c'est un film qui... Alors, je crois savoir que tu ne l'as pas tant apprécié que ça.
0: Bah, c'est pas que si, je l'ai quand même apprécié, mais c'est juste qu'il est très vieux et que j'ai eu plus de mal à rentrer dedans. Surtout au niveau des dialogues, franchement, je trouve qu'ils auraient pu faire un meilleur effet sur le...
1: On est en 1933.
0: Oui,
1: on est en 1933,
0: mais au niveau du mixage son, franchement, des fois, c'était très compliqué à les comprendre.
1: Oui, bien sûr, mais rappelle-moi en quelle année apparaît le premier film sonore ?
0: Je ne sais pas, mais tu vas me le dire, parce que j'imagine que ça va être au niveau de Méliès, non ?
1: Oh, bien après, on est en 1927, le chanteur de jazz. Donc, prends ça et analyse ça et mets-le à côté. Donc, 1933, il ne faut pas s'attendre non plus à...
0: Non, bien sûr.
1: Voilà.
0: Et c'est vrai qu'un film d'une heure trente quand même, parce qu'il fait 1h30, voire 1h40 je crois, avec des sons comme ça, c'était un peu compliqué à rentrer dedans. Mais après, je ne reviens pas sur le fait que quand même ce film est un chef-d'œuvre.
1: Ah bien sûr.
0: Un chef-d'œuvre du cinéma. Et parce que, comme tu l'as dit, la scène mythique de l'Empire State Building... c'est une scène que tout le monde se souviendra toute sa vie. Donc,
1: bien sûr, et c'est une scène qui a marqué le cinéma et qui, en fait, c'est le début de l'utilisation de New York comme scène de destruction massive. Depuis King Kong jusqu'à les Avengers, en passant par n'importe quel Godzilla ou je ne sais quel autre film, ou Hulk, enfin, tous ces films-là où New York devient un peu le centre de la destruction obligatoire, tu vois. C'est aussi le premier film de monstre.
0: Oui.
1: C'est le premier film de monstre. Bien avant Godzilla de 1954, hein, on est sur le premier film de monstre. Et je trouve ça même d'ailleurs très intéressant que, à partir de Godzilla, il va y avoir un peu une. Parce que même si le film de monstre créé avec King Kong, le film de monstre devra attendre Godzilla pour vraiment devenir ce qu'il est. Et les deux vont finalement se retrouver plusieurs fois à se battre ensemble. Et parfois, à s'allier ensemble aussi. C'est les derniers films King Kong et Godzilla et Kong, c'est ça, quoi. Mais voilà.
0: Que donc, je n'ai pas vu, mais effectivement, parce que oui, je ne suis pas très sensible à ce genre de cinéma. J'ai pourtant vu Godzilla, le premier du nom, mais...
1: De 54 ?
0: Non, celui de... du coup, pas le premier du nom, mais celui de...
1: C'est le 50e du nom, mais...
0: Ouais, peut-être le 50e du nom, effectivement. Celui qui était sorti dans les années 2000.
1: Oui, c'est ça.
0: 2001, je crois.
1: Oui, de Roland Emmerich.
0: Oui,
1: c'est
0: oui.
1: L'un des... Enfin, qui avait floppé, d'ailleurs. Mais, justement, en parlant de...
0: Pas que tu es bien, pourtant.
1: Oui, mais il avait floppé à sa sortie.
0: Franchement, il est... Ouais. il mériterait d'être sorti de l'ombre. D'ailleurs, ce serait pas étonnant qu'on en parle un jour dans une émission.
1: Oui, il y a moyen.
0: Mais en tout cas, pour revenir à King Kong, bah, j'ai adoré en fait le fait que plus que l'histoire, en fait, c'est la technique que j'ai adorée.
1: Mmh. Le fait d'anecdote de... sur la technique.
0: Vas-y, dis.
1: Plus de 90% du film est fait à partir de trucage, donc de l'animation en volume, ouais. C'est du stop motion. C'est-à-dire animation image par image, surimpression et compositing, donc c'est-à-dire la composition des plans à travers des calques.
0: Oui, ben justement, en fait, c'est ça. C'est, j'ai remarqué qu'il filmait beaucoup en hauteur pour rendre les personnages petits et avec un effet ou pour les rapetisser par rapport au monstre qui était Kong. Alors qu'au final, Kong, sur le tournage, si je ne dis pas de bêtises, il n'était pas si grand que ça.
1: Ah non, c'est de l'animation image par image fait par Willis O'Brien. Je te file le nom comme ça. On est très loin des grandes stars. Dont on en parlera d'une star un peu plus tard. On parlera d'un des plus grands animateurs d'image par image. Mais on est vraiment au début de ce cinéma-là. Et puis, je pense que, mine de rien, le noir et blanc a permis de faire un truc que les films en couleur ne permettent plus. C'est-à-dire que, à l'époque... voir une créature monstrueuse comme ça, c'est tellement peu commun que les gens étaient waouh, c'est fou quoi.
0: Ben, notamment que à sa sortie, King Kong était référencé comme étant un film d'horreur.
1: Aussi.
0: Alors qu'aujourd'hui, ben il a perdu ce titre et il est juste aventure et fantastique.
1: Tu sais, tu parlais du fait que les plans aériens, etc. C'est peut-être lié au co-réalisateur du film.
0: Ah,
1: Marianne C. Cooper. Était en fait un aviateur qui était obsédé par ce genre de créatures.
0: D'accord.
1: Et en fait, justement, dans le film, les pilotes d'avion qui attaquent le gorille dans l'Empire State Building sont joués par ce Cooper et par Ernest Shaw. Alors, je n'ai jamais arrivé à dire son nom, mais Shoetsack, qui est aussi le réalisateur. Voilà, les deux réalisateurs jouent des pilotes d'avion. Je trouve ça marrant comme anecdote, ces petites anecdotes que je vous confie comme ça.
0: Non, mais c'est vrai que effectivement, il faut se servir de son expérience pour créer.
1: Bien sûr.
0: Et pour le coup, les frères ont vraiment réussi leur pari.
1: Ouais, c'est ça.
0: Parce que les plans sont vraiment phénoménales.
1: En fait, c'est...
0: après, par contre, c'est vrai que ce que j'ai moins aimé, c'est bon. Après, c'est repasser dans le contexte, c'était très très bien. Mais c'est la manière d'animer Kong.
1: Ah oui.
0: On voyait que c'était vraiment très saccadé, très qui manquait des images.
1: Bien sûr.
0: Et c'est vrai que ça m'a un peu sorti du film.
1: Mmh. Ben, je vois très bien, oui.
0: Ouais.
1: C'est vraiment l'animation image par image. On est au début, en fait. On n'a pas toutes les technologies inventées plus tard par les grandes stars de cette technique-là, qui permettent d'avoir un rendu beaucoup plus fluide. Et puis surtout, en fait, faut aussi prendre un truc, c'est que souvent ces films-là sont pas filmés en 24 images par seconde comme maintenant, ils sont filmés en moins d'images par seconde.
0: Oui, oui, bah donc, c'est comme les Charlie Chaplin qui paraissaient accélérés uniquement parce qu'ils avaient moins d'images.
1: C'est ça.
0: Et fait que l'on ne pourrait plus malheureusement reproduire aujourd'hui.
1: Voilà, c'est ça. On parlait beaucoup, tu vois, du fait que on est au début du cinéma.
0: Oui.
1: Mais il y a une chose qui est très importante aussi à comprendre. C'est qu'on est au début surtout du cinéma parlant. Et notamment, le parlant a amené un truc qui est assez unique dans l'histoire du cinéma. C'est la création d'un sous-art qui est la musique de film. Pourquoi je parle de ça ? Parce que la musique de King Kong est composée par un certain Max Steiner. La plupart des gens ont oublié ce nom, mais c'est le père de la composition de musique de film qui a en fait défini tout le genre, qui après sera repris par un de ses élèves, un certain John Williams. En très résumé, je vous fais le truc très très résumé parce qu'entre les deux il y a Bernard Herrmann, mais voilà. Max Steiner en fait a popularisé l'utilisation d'une musique très symphonique dans la musique de film. Et c'est justement en fait ce qui va marquer un peu le côté le film de monstre, hein, parce que là on est vraiment sur l'origine du film de monstre. C'est la créature, des effets spéciaux et une musique très forte,
0: oui.
1: Très très forte. La musique de Godzilla, que ce soit celle de 1954, elle a celle de 1954 qui après sera réutilisée dans les Shin Godzilla, etc., les films plus récents, dans le cinéma japonais bien sûr. Il y a vraiment une patte technique, il y a vraiment une patte artistique que l'on reconnaît, quoi. Et c'est ce qui a un peu démocratisé le genre. Voilà.
0: Par contre, c'est vrai que King Kong, ça avait vraiment la mentalité de l'époque.
1: Ah oui. Ah oui.
0: Mais bon, même si ça reste toujours dans les croyances populaires, la femme qui porte malheur sur un bateau.
1: Oui, bah ça date pas de l'époque. Ça date de l'époque de la piraterie, parce que
0: oui.
1: Vous le savez, votre serviteur ici présent est très passionné par les bateaux et par, en fait, je suis passionné par 99% des choses. Mais la piraterie, en fait, il faut savoir que il y avait dans le code de la piraterie, il y avait une règle qui stipulait qu'il fallait pas de femmes sur un bateau parce que l'océan est une femme jalouse. Je vous jure que c'est vrai. Vous vous renseignerez. C'est le vrai code de la piraterie qui était généralement, bon, à part chez les quelques fameux pirates, hein, bien sûr.
0: Quand on pense, oui, que quelques femmes ont été pirates.
1: Oui, bien sûr. Mais,
0: donc. Et qu'il ne leur est rien arrivé d'ailleurs.
1: Ben, bien sûr, parce que la mer, elle
0: parce
1: en a rien à faire.
0: La mer n'existe pas.
1: Oui.
0: La mer n'existe pas.
1: L'entité de la mer n'existe pas.
0: Voilà. Calypso n'existe pas. Spoiler alert. David Jones était amoureux d'un idéal et pas de.
1: Oui, bien sûr.
0: Pas d'une vraie personne.
1: Mais ça fait partie, en fait, de cette superstition qu'ont beaucoup de marins, qui est liée au fait c'était une vie qui n'était pas très facile à l'époque.
0: Bah oui, bien sûr.
1: Et donc, forcément, avec toutes les. En fait, ils étaient devenus très superstitieux et la moindre chose pouvait porter malheur. Et en fait, pour justifier le fait que beaucoup de bateaux coulaient. Notamment, par exemple, le triangle des Bermudes, c'est le même truc, quoi.
0: Par contre, ce qui m'a vraiment frappé, et après on passe à nos scènes préférées, mais ce qui m'a vraiment frappé, c'est la dernière phrase. C'est nous qui l'avons tué ?
1: Non.
0: Non, c'est la belle.
1: Qui a tué la bête.
0: Ouais, qui a tué la bête.
1: Je l'avais noté comme anecdote. Franchement, ce truc-là, je le trouve formidable.
0: Parce qu'en soi, c'est quand même une critique du fait que, justement, on avait parlé du colonialisme. Mais aussi du fait que... Peut-être que l'amour peut aussi parfois amener à des issues fatales. Mmh. Car oui, dans le film, King Kong est amoureux de la jeune femme.
1: Ouais. Oui.
0: Ah oui, vu comme il la défend.
1: Oui, mais c'est pas forcément
0: pas
1: un amour. Un amour, c'est plus un, je sais pas, un respect.
0: Mais du coup, tu avais une anecdote par rapport à cette phrase JP.
1: Non, j'avais une anecdote sur autre chose, mais j'avais noté la phrase. J'ai une anecdote, si tu veux, c'est ma dernière anecdote sur le rondement de King Kong. En fait, il est produit à partir d'un rugissement d'un tigre passé à l'envers au ralenti, reproduit 4 fois pour atteindre une durée de 30 secondes et mixé avec un morceau d'aboiement de chien. Maintenant, abusez-vous pour le recréer. Je vous laisse vous amuser.
0: D'accord. Quoi, tu penses que le cri du dinosaure a été créé à peu près...
1: Oui, c'est à peu près dans le même
0: façon,
1: délire.
0: Voilà. Après le même délire, ça m'étonne pas trop qu'ils aient créé un régiment comme ça pour un goy.
1: Je trouve qu'on parle pas assez des sound designers, mais c'est des gens qui sont vraiment trop forts, quoi.
0: Car oui, pour le coup, là, c'est un gorille King Kong.
1: Oui, sûr.
0: Et surtout, ce qu'on dit pas assez, c'est qu'il a une suite, le fils de King Kong.
1: Oui. Qui a flop total.
0: Qui a flop, que je n'ai pas vu, mais qui. Parce qu'il y avait moins de budget déjà. Et surtout, qui...

0: Et après, le monde a basculé dans l'Égypte ancienne avec la momie.
1: C'est vrai.
0: Mais sinon, JP, quelle est ta scène préférée du film? Bien que je pense qu'on ait tous la même scène préférée, en fait.
1: Oui. Bah, l'Empire State Building.
0: C'est ça. Mais sinon, mis à part cette scène que tout le monde a. Que tout le monde adore, est-ce qu'il y a une scène qui t'a marqué?
1: J'aime bien le. En fait, le combat entre le T-Rex et Kong.
0: Oui, bah ça rappelle justement, bien avant le début, l'affrontement entre Godzilla et King Kong.
1: Oui, c'est ça.
0: C'est vrai que c'était très bien trouvé de leur part. Et pour ma part, bon, du coup, bah, l'Empire State Building, bien sûr. Oui, évidemment. Et mais c'est aussi quand ils sont dans la grotte, bah, quand en fait ils la protègent. Et comme il fait les moments où il est doux vraiment avec elle, où on voit qu'il est pas le monstre qu'il est censé être, mais vraiment un gorille immense, attendrissant et surtout très touchant et très, comment dire, très mystérieux. Et beaucoup plus humain que ce qui ne paraît. On sort tout juste de King Kong et il est difficile de rester indifférent, car derrière le spectacle, derrière la démesure, il y avait surtout une chute, celle d'une créature qu'on a voulu comprendre trop tard. Ici, le singe était immense, impressionnant et presque mythique, mais profondément seul. Pour la suite, on change un peu de regard et on quitte la peur, la traque et la tragédie pour quelque chose de plus apaisé, plus intime, car le singe ne sera plus une menace ni un monstre, mais un compagnon, un lien, une relation. Notre ami à tous, notre ami Joe. Mais avant tout, on vous laisse avec la musique, la bande originale du film King Kong de 1933.

0: De retour sur Radio de la Save, toujours dans Derrière la Caméra. Si vous nous rejoignez, on vient de laisser derrière nous King Kong, où le singe était au cœur du spectacle aussi fascinant que cruel. Et maintenant, changement d'ambiance. Avec mon ami Joe, on découvre une toute autre relation entre l'homme et l'animal. Ici, il n'est plus question de domination et de mise en scène, mais de confiance, de protection et surtout d'attachement. Joe n'est pas un monstre, ni une menace. Au contraire, c'est un être qui est sensible, qui est capable de créer un lien d'amitié. Et préparez-vous à entrer dans une histoire plus douce, mais tout aussi forte, où le regard posé sur l'animal le change tout, et où comprendre l'autre devient plus important que de contrôler.
1: Ah mais tout à fait, c'est même plus que ça. C'est vraiment, on est à l'inverse de King Kong, ou de Link, hein, tout simplement, un des deux autres films dont on a parlé. Dans Link, le singe devient une arme de terreur massive, un meurtrier. Dans King Kong, le singe, toujours un meurtrier, enfin, ouais, une arme, un monstre, mais en plus de ça...
0: Un dieu.
1: Oui, aussi. Mais en plus de ça, devient le protecteur d'une femme, un peu comme le concept du chevalier servant. Et là, c'est l'inverse. C'est la femme qui protège le singe.
0: Bah justement, on revient dans une certaine réalité.
1: Oui.
0: Où c'est les hommes qui doivent protéger les animaux et pas les animaux qui doivent protéger les hommes.
1: Oui, mais même plus
0: même
1: que ça.
0: Même si, effectivement, parfois, oui, les animaux peuvent protéger les hommes, notamment les chiens.
1: Bien sûr.
0: On a pu le voir déjà dans notre émission sur les chiens.
1: Bien sûr, mais là, regarde bien... Là.

0: La manière dont le film est filmé, Joe, au final, est protégé par Jill. C'est vraiment... La survie de Joe est assurée par Jill, quoi.
1: Ah non, mais c'est sûr, mais c'est parce que Jill, d'un côté, elle trouve en Joe une sorte de bouée de sauvetage.
0: Et même de grand frère.
1: Et même de grand frère, oui, parce que ou quoi que, de père, hein, on le dira à un moment donné, hein, dans le film.
0: Oui, mais c'est même plus que ça, c'est toute une histoire de... Il y a un lien entre les deux qui est très fort, parce que Jill et Joe ont perdu tous les deux leurs parents.
1: C'est ça, exactement.
0: De la main de la même personne. Et ça rajoute en fait un lien, une connexion fraternelle qui est entre les deux, qui je trouve est assez formidable.
1: Mais c'est vrai qu'ils ont une très belle relation. D'ailleurs, je ne compte même plus le nombre de moments doux et paisibles qu'il y a entre les deux personnages. Par exemple, la partie de cache-cache qui était vraiment magnifique, ou qui est troublée du coup par ce chercheur qui essaye de rendre... qui essaye soi-disant de rendre la vie de Joe plus facile en l'amenant aux États-Unis, ou alors au niveau de ou alors par exemple quand ils sont dans le refuge, au moment où ils sont justement il doit trouver sa place, ou même quand il joue à cache-cache avec le chef du zoo, c'est pareil.
0: Oui, bien sûr, il y a toute une tendresse. En fait, Joe c'est vraiment l'homme fort. Enfin, la créature forte, mais qui n'a pas besoin d'être fort, quoi, parce que elle préfère être douce. Et c'est une très belle leçon, hein, pour toutes les personnes qui se servent de leur pouvoir pour détruire les gens. Lui, il pourrait, mais il s'en sert pas. Et je trouve ça magnifique, hein. Moi qui ai travaillé dans la restauration rapide, je peux te dire que quand certains clients te considèrent comme de la merde, Joe, il l'aurait pas fait, tu vois. Enfin bon, Joe viendrait pas à un fast-food, mais t'as compris. D'ailleurs, c'est ce qui rend le truc, le film si attachant. C'est vraiment cette fraternité entre les deux protagonistes, quoi. Malgré, bien sûr, l'histoire d'amour de Jill, mais il y a vraiment...
1: Justement, parlons-en de cette histoire d'amour, et c'est pour ça que justement qu'au début de notre intervention, je parlais de la figure paternelle de Joe par rapport à Jill. Oui. Parce que le copain de Jill, du coup, qui c'est Greg. Ouais. C'est ça, ouais. Greg O'Hara, d'ailleurs, qui dit à Jill... du coup, de pas souvent avoir de relations avec les hommes. Et oh là là, est-ce que vous demandez à chaque fois est-ce que vos prétendants doivent demander à chaque fois à Joe à quelle heure il vous ramène? Ça, c'est incroyable. Mais c'est vrai que c'est ça qui a de bien avec Joe. C'est que par rapport au film de singes, où généralement les singes sont souvent dépeints comme des sortes de monstres. Là, aujourd'hui, enfin, là, dans celui-là, on a vraiment la tendresse. Mmh. De la tendresse, au final, un singe qui est vraiment ramené à sa place de singe et d'être fragile qu'il faut protéger.
0: Mmh. Il y a un très très bon message.
1: Mais qui a quand même la possibilité de se défendre tout seul. Attention, ouais, c'est quelqu'un vraiment de courageux qui n'hésite pas à venir en aide aux autres, mais qui, au final, a quand même un traumatisme. Mmh. A quand même un traumatisme du fait que, il a quand même vu la mort de sa mère. Et d'ailleurs, il a arraché deux doigts au braconnier qui essayait de le tuer à lui aussi.
0: Bien sûr.
1: Et c'est ce qui a vécu, et c'est ce qui a fait qu'il s'en sorte à la fin, quoi. Mais c'est vrai que c'était, c'est vraiment ce rapport entre l'homme et le singe qui est vraiment très bien décrit dans ce film-là.
0: C'est sûr. Tu veux une petite anecdote?
1: Ah, bien sûr, on veut toujours les petites anecdotes.
0: Parce qu'on parlait de ce film, mais c'est pas un film original.
1: Ah oui?
0: C'est un remake.
1: Ah bon?
0: Un film sorti en 1949. Voilà, bon, qui est très peu connu. Même moi, je l'ai pas vu, parce que je l'ai pas vu, c'est tout. Mais voilà, donc c'est pas un film original.
1: Qui s'appelait aussi Mon ami Joe?
0: Je sais plus le nom exact, mais c'est l'histoire, c'est la même, quoi.
1: D'accord.
0: Et on parlait tout à l'heure de King Kong et des techniques utilisées. dans ce film King Kong. Notamment, je vous parlais du stop motion, ou ce qu'on appelle l'animation image par image. C'est-à-dire, pour ceux qui ne voient pas ce que c'est, parce que j'en parle très rapidement et je n'ai pas expliqué, c'est-à-dire faire bouger une créature, un objet, un vaisseau, etc., image par image, et donc faire bouger ses bras, etc., petit à petit, pour donner l'illusion du mouvement.
1: C'était d'ailleurs comme ça que les premiers films étaient faits, notamment King Kong, oui, mais aussi même les premiers films avant qu'il y ait la caméra.
0: Oui, bien sûr.
1: Ils utilisaient d'abord des appareils photo et ils prenaient des photos de chaque plan et après ils en faisaient grâce à ça un film. Mais d'ailleurs, ce qui est impressionnant,
0: et c'est la technique qui est toujours utilisée dans le cinéma, même si on le voit
1: plus. C'est ça. Ne prenons par exemple que l'exemple de Pinocchio de Guillermo del Toro, qui a été réalisé uniquement en stop motion.
0: Oui, bien sûr. Mais même en tant que tel, une caméra, c'est un appareil photo qui prend 24 images secondes.
1: Oui, bien sûr.
0: Donc c'est juste que maintenant on ne s'en rend plus compte. Mais même n'importe quel téléphone, n'importe quel smartphone qui prend des vidéos, c'est le même principe. C'est une succession d'images par seconde.
1: Et sauf que c'était à l'époque beaucoup plus difficile à animer.
0: Bien sûr. Et le maître de cet art-là est un homme dont on a peut-être déjà parlé dans l'émission, je ne sais plus, un certain Ray Harryhausen.
1: D'accord.
0: Je crois qu'on a parlé au tout début de l'émission, mais genre il y a 2 ans, 3 ans. Parce que je me demande si on n'avait pas fait Jason et les Argonautes à un moment.
1: Et il y a très longtemps alors.
0: Ouais. Je suis même pas sûr en vrai. Mais bref, Ray Harryhausen, c'est peut-être le plus grand expert de stop motion de l'histoire du cinéma.
1: D'accord,
0: c'est lui,
1: okay,
0: qui a inspiré Phil Tippett, qui est le stop motionneur de Star Wars. C'est lui qui a inspiré, bien sûr, Tim Burton.
1: D'accord.
0: Tim Burton était son maître. C'est un homme qui est au stop motion ce que King Kong, le film King Kong, est au film de monstre, quoi. C'est le père du stop motion moderne, quoi. Il a permis des choses qui sont incroyables. Et cet homme-là, en fait, est venu sur le plateau de ce film Mon ami Joe. Et il a passé beaucoup de temps avec toute l'équipe, etc. Et tout. Et il a fait un caméo dans ce film.
1: Ah bon ?
0: Il joue un des gentlemen à la soirée. Un des hommes à la soirée. Alors, je vous avoue que moi, quand je l'ai vu à l'époque, je ne savais pas du tout qui était Ray Harryhausen. Donc, je ne l'ai pas reconnu. Mais voilà, parce que je l'ai vu il y a longtemps, le film.
1: Ok.
0: Voilà. Donc c'était une petite anecdote que je te balance comme ça, parce qu'en fait le film mélange donc animatronique, CGI et du coup stop motion.
1: Ils ont fait du stop motion pour Joe.
0: Oui.
1: Et ils ont fait des animatroniques pour Joe.
0: Oui.
1: Et on dirait tellement qu'il est réel, ce gorille.
0: Mais le CGI, les effets visuels viennent corriger tous les défauts du stop motion et de l'animatronique.
1: Et ils ont même pas ils ont même pas utilisé un gorille.
0: Je pense que si, mais je suis pas sûr.
1: C'est tellement dommage quand on voit la relation entre Jill et Joe.
0: Oui, mais après, c'est pas parce qu'ils l'ont pas utilisé ou que c'est très possible qu'il y ait un travail. Je sais pas trop, parce que ça j'ai pas trouvé comme info, mais voilà. C'était mes petites anecdotes.
1: D'accord.
0: Et puis, puis surtout, il faut qu'on parle d'un truc.
1: Oui.
0: La musique.
1: Ah oui.
0: Musique 2. On parlait tout à l'heure de la musique qui est une importance capitale. On parlait de Max Steiner. Et là, on a peut-être, selon moi, le plus grand compositeur de l'histoire du cinéma qui nous fait la musique de ce film. James Horner.
1: Mais non.
0: Si, c'est James Horner qui fait la musique.
1: C'est James Horner qui a fait la musique.
0: Si. Alors, et je peux même te donner une anecdote personnelle.
1: Oh, elle est incroyable.
0: J'ai chez moi un vieux CD que m'avait gravé mon oncle, mon parrain, avec les musiques de James Horner. Et c'est l'un des CD qui m'a donné envie de... Enfin, qui m'a fait kiffer James Horner. Et il y a mon ami Joe.
1: D'accord.
0: Voilà.
1: Ah, mais du coup, je comprends pourquoi la musique était aussi prenante et aussi touchante.
0: Oui, bien sûr, parce que James Horner. Mais voilà, donc c'était mon ami Jo, on en a un peu parlé, mais je te propose de passer sur, si tu le veux bien,
1: oui.
0: Quelle est ta scène préférée de ce film ?
1: Ma scène préférée, alors elle est très simple et très drôle. À un moment donné, Jo, il s'échappe d'un camion, du camion qui veut l'amener en soi-disant en sûreté alors qu'il est piloté par les braconniers. Mmh. Et il, à un moment donné, il cogne une voiture, la voiture se met à sonner. Et qu'est-ce que Jo fait pour arrêter la voiture ? Il s'y assoit dessus.
0: C'est une technique imparable. La prochaine fois que ma voiture bip, je fais la même. Moi, je fais pas le même poids que Jo. Mais
1: Non, mais voilà, c'était... Pourtant, il y a de très bonnes scènes dans le film, mais celle-là a été hilarante quand même.
0: Ouais.
1: Ah, quand je l'ai vu, déjà, il commence à la taper. Et ensuite, quand il voit que ça s'arrête pas, il s'y assoit, mais comme un fauteuil. Comme sur un fauteuil. C'était tellement drôle.
0: Ça me fait penser, je sais pas pourquoi, ça me rappelle le film Le Jour le plus long. Oui, j'ai des références qui datent de notre siècle.
1: Ah ouais, le jour le plus long, oui, avec, j'imagine, au niveau de la voiture qui l'écrase dans le ravin.
0: Non. C'est le colonel de je sais plus quelle armée qui dit, comment il s'appelle, c'est un colonel américain qui dit que, ouais, comme ma grand-mère disait, quand quelque chose ne marche pas, on tape dessus et puis ça marche. Je sais pas pourquoi ça fait penser à cette scène-là. Voilà, bref.
1: Waouh, bon, bah, du coup, en 2025, c'est très border, ça.
0: Oui, bien sûr, mais c'est un film qui parle du débarquement, donc bon, le jour le plus long, voilà.
1: Mon Dieu, le jour le plus long.
0: Bah oui.
1: Je sais pas pourquoi je confondais avec le jour de la marmotte.
0: Ah oui, d'accord.
1: Ça s'appelle aussi le jour le plus long, d'ailleurs.
0: Ah, peut-être, je sais pas.
1: Ouais. Le jour de la marmotte, qui d'ailleurs est
0: mais
1: un
0: non,
1: film...
0: Mais non, c'est une histoire sans fin.
1: C'est justement des émissions qu'on fera sûrement l'année prochaine.
0: Non, c'est pas. Comment il s'appelle ? Si, moi je sais plus. C'est pas grave. Le film avec.
1: En tout cas, voilà. Mais ouais. Et pour moi, sinon. Et si non, pour toi, la scène préférée ?
0: Ben, j'aime bien la scène où il est dans le parc d'attractions et où il sauve un gosse avec la roue là.
1: Oui, avec la grande roue. Oh, la dernière scène, elle est tellement mignonne.
0: Bah oui, elle est très très belle.
1: Ouais, franchement, un très très beau message d'espoir. Et voilà, cher auditeur, chère auditrice, notre voyage au cœur des singes au cinéma touche doucement à sa fin. Trois films, trois regards, mais surtout trois façons de se rapprocher un peu trop près, peut-être, de ce qui nous ressemble. Car ce soir, nous avons commencé dans l'ombre, avec Link, où le singe devenait source d'inquiétude. Nous avons ensuite pris de la hauteur avec King Kong. Et enfin, nous avons retrouvé une forme de douceur avec mon ami Jo, où le lien entre l'homme et l'animal ouvrait la voie à la confiance, à l'attachement et à une possible harmonie. Dans ces histoires, voilà, les singes ne sont jamais de simples animaux. Ils deviennent tour à tour une énigme qui nous échappe, un miroir qui nous dérange ou même encore un lien qui nous rapproche. Et c'est peut-être ça, en fait, ce qui rend ces récits si particuliers. Car parce que plus ces animaux nous ressemblent, plus ils nous obligent à nous regarder en face. Le cinéma ne se contente pas de les montrer, il les utilise pour questionner notre place, nos certitudes, notre manière de dominer, de comprendre et parfois de détruire. Et au fond, une question persiste, presque silencieuse, car jusqu'où sommes-nous différents de ceux que nous observons ? Et comme toujours, en chaque fin d'émission, voici les indices pour deviner notre dernière émission de l'année. Donc, parfois les requins peuvent aussi s'avérer être des alliés diplomatiques. Un des animaux qui sera dans la dernière émission a à une lettre près le même nom que notre monsieur anecdote. Le frère de Bart, l'ours du film éponyme, a joué dans le deuxième film de la trilogie que nous explorerons lors de notre dernière émission. Dans le premier film de la trilogie, notre héros a affaire à un chat pour le moins sarcastique nommé Bedlime. Dans le premier film, notre docteur va s'occuper d'un tigre dépressif qui menace de sauter de l'une d'une tour. La voix française du chien est doublée par Yves Lecoq, la voix de PPDA dans le Guignol de l'Info. Notre docteur, maintenant vous l'aurez compris, n'est pas qu'un médecin, mais aussi un vétérinaire. Et il a la capacité de parler aux animaux. C'était tous les indices que nous avions dit jusqu'à présent. Et maintenant voici le dernier. Notre personnage principal a été interprété par Eddie Murphy et Robert Downey Jr. En tout cas, D'ici la prochaine fois et la dernière émission de notre série sur les animaux au cinéma, je vous souhaite de redécouvrir ou de découvrir pour ceux qui ne l'auraient pas vu les films que nous avons abordés ce soir. Laissez le cinéma vous emporter et surtout profitez de ces beaux moments partagés avec ces êtres qui nous ressemblent. C'était Derrière la caméra pour Radio Dallas.

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1: Le goût des autres, la chronique musicale sur le vivre ensemble, animée par Denis sur Radio de la Save. Nous consacrons cette chronique à Claude Nougaro et sa chanson « Je crois ». Je vous retrouve après son écoute.

0: Nous venons d'écouter « Je crois » de Claude Nougaro sur Radio de la Save. Il a écrit ce texte en 1967 et repris la mélodie intitulée « Imploración Negra » composée par un musicien sud-américain nommé Humberto Carito Williams. C'est la période brésilienne de Claude Nougaro. Elle l'a beaucoup influencé, comme les rythmes africains, à une autre période. On retrouve son attrait pour les musiques pulsionnelles, comme le jazz, qui vont lui faire regretter de n'être pas noir, tel qu'il a exprimé dans Armstrong. Les puissants ne sont pas toujours où les idéologies les placent. Dans ce texte, on retrouve aussi son besoin d'affirmer, comme il écrira plus tard dans Plume d'ange, que la foi est plus belle que Dieu. Ainsi, ce thème musical jouissif affirme sa croyance en l'autre et s'amuse, un peu moqueur, à mélanger le sacré et le charnel. D'ailleurs, on sent combien sa pensée humaniste traverse toute sa discographie. Vivre avec l'autre en se réconciliant avec soi-même, c'est ce qu'il exprime aussi dans sa chanson « À mi-chemin ». La voix est toute tracée, ainsi que le corbeau croasse, le crapaud coasse et l'herbe croît. C'est léger, salutaire, comme pourraient l'être les relations qui tiennent à distance toutes les croyances et les identités marquées. La solution dépend de nous seuls, elle peut être très joyeuse et légère, car dénuée de ressentiments. Le texte est court et se suffit à lui-même. Ce commentaire est en conséquence assez court aussi. Nous nous retrouvons dans une quinzaine, toujours sur Radio de la Save. 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
1: Je vais quelque part, j'avance, je ne sais.
2: Derrière le son, il y a toujours une histoire. Mais derrière une artiste, il y a aussi une histoire. Dans ce nouvel épisode spécial, je vous propose de partir à la rencontre d'une artiste sincère et sensible. Elle est autrice, compositrice, interprète. Elle vient de sortir son deuxième album qui s'appelle Ma Maison, un disque porté par une voix remplie d'émotions qui nous livre de magnifiques textes en français. Aujourd'hui, je vous emmène découvrir ce qu'il se cache derrière l'artiste Colline Rio.

0: Bonjour Colline.
1: Bonjour.
0: Alors comment tu vas ?
1: Très bien.
0: On se rencontre juste avant ton concert à la cabane à Toulouse. Oui. Comment on se sent juste avant un concert ?
1: Ça dépend des fois. En général, moi, je suis quelqu'un d'assez stressé. Ouais. J'ai toujours cette petite appréhension et en même temps un mélange d'excitation. Mais c'est toujours génial, je sais que ça passe. Donc là, pour l'instant, c'est plus un peu de fatigue parce que le trajet fut long.
0: Et oui, Paris-Toulouse, c'est pas évident.
1: Voilà, c'est ça, c'était un peu loin. Mais j'ai trop hâte parce que le lieu est génial.
0: Alors, on va passer ce temps ensemble pour découvrir ton histoire musicale, mais aussi celle de ton album et celle de l'une de tes chansons. Comme j'aime le dire, chaque histoire a un début. Oui. Comment elle commence, toi, ton histoire avec la musique ? Est-ce que tu as un premier souvenir que tu aimerais partager avec nous ?
1: Mon histoire avec la musique, elle a commencé très très tôt parce que je suis née dans une famille où la musique était très présente. Ma mère est musicothérapeute et elle a été aussi, elle a chanté dans des groupes, elle a donné des cours de chant et elle m'a donné des cours de chant de mes 5 ans à mes 16 ans avec un petit groupe de chanteuses dans ma région. Je suis de la campagne de Nantes, donc c'est belle Sourinière. Je sais pas si ça va parler à quelqu'un, mais voilà. Donc mes premiers souvenirs, ils sont liés à la famille. Premiers souvenirs musicaux, ils sont liés à la famille, ouais, complètement.
0: Et la musique, ça tournait aussi tout le temps à la maison.
1: Oui, il y avait beaucoup de CD, beaucoup de musique. Même moi, quand on allait marcher en forêt, on faisait des impros avec ma mère, deux voix. Nous, vraiment, la musique, c'était là et c'était un espace très ludique. Et très créatif. Et mon grand frère est batteur, il s'est mis à la batterie, il avait 5 ans. Moi, j'ai 2 ans de moins, donc en fait, tu vois, ça arrivait très très vite, la rythmique dans ma vie.
0: C'est ça.
1: Sachant que sa batterie était dans sa chambre qui était collée à ma chambre.
0: À ta chambre, mais oui, sinon
1: voilà,
0: c'est pas
1: voilà. Je me souviens de parfois être réveillée par la batterie, mais c'était des bons souvenirs, honnêtement. Ça l'a fait.
0: Est-ce que t'as une Madeleine de Proust, tu sais, un album, un artiste, voilà, qui te ramène de suite à ton enfance ?
1: Oui, bon, il y en a plein. Franchement, il y en a plein. Mais là, le premier qui me vient, je crois que c'est Yann Tiersen, l'album d'Amélie Poulain. Là, tu vois, cet album quand le film est sorti. Là, je me souviens d'avoir écouté, mais en boucle, avec mon chat qui dormait sur mes jambes et de pas bouger de tout l'album pour que le chat bouge pas. Donc ça, c'est un souvenir un peu cristallisé de cette musique-là, avec des instants comme ça de mon chat qui dort sur mes genoux et moi qui reste.

0: Ce qui m'a donné goût au piano, ben déjà, il y en avait un chez mes parents, ça c'est quand même vraiment super. Un vieux piano d'études, piano droit, touché lourd, mais qui est génial en fait, qui a une âme, il sonne, enfin je l'adore. Et donc il y avait le piano, et donc j'allais très souvent improviser dessus avant même de faire du piano. Je sais pas si ce que je faisais avait beaucoup de valeur.
1: Tu testais.
0: Mais je testais et je prenais beaucoup de plaisir surtout, et ça a fait dire à mes parents, tiens, il faudrait peut-être qu'elle fasse du piano. Mais j'ai commencé par le violon en fait, à 5 ans.
1: Multi-instrumentiste en plus de ça.
0: Ouais, non, je me suis arrêtée. J'ai fait un an de violon, c'est tout. J'ai fait, ouais, c'est ça, de mes 5 ans à mes 6 ans. Et ça, c'était pas... J'avais peur de ma prof, en fait, malheureusement.
1: Ah.
0: Elle m'impressionnait. Elle m'impressionnait. Donc, j'étais pas à l'aise avec l'instrument. Et je suis partie sur le piano. Et j'ai jamais arrêté, quoi. C'est devenu vraiment mon refuge, le piano.
1: Et tu joues un peu de guitare aussi, je crois, non ?
0: Et je me suis mise à la guitare, mais de
1: plus
0: façon...
1: Tard.
0: Ouais, beaucoup plus tard. J'avais essayé, quand j'étais plus jeune, ça me faisait trop mal aux doigts. Je me souviens d'avoir essayé, j'avais appris les accords et tout, j'essayais de faire des chansons, de faire des reprises, mais j'étais vraiment mieux avec le piano, et je me suis remise à la guitare en faisant un open tuning sur ma guitare. Donc c'est... Je crée mes accords. Je sais pas ce que je joue.
1: Purée, dingue.
0: Et là j'ai kiffé.
1: Donc il y a vraiment ce truc de création pour que, oui, pour que ça fonctionne, quoi.
0: C'est ça. Mm. Et c'est, je sais pas, je prends beaucoup plus de plaisir sur cet instrument avec l'open tuning, être en mode aller chercher à des placements de doigts et me dire ok, ça sonne, ça me plaît comment ça sonne. Je sais pas, j'adore faire des arpèges, enfin du picking. Je suis très très bien là-dessus, donc je pourrais pas. Si on me donne une guitare entre les doigts, je peux pas faire une reprise, tu vois, n'importe laquelle, je saurais pas.
1: Mais tu peux faire une impro.
0: Mais je peux faire une impro, je peux faire une compo, je peux chercher, voilà, je m'amuse.
1: Et alors, question un petit peu compliquée, si ton enfance était une chanson ?
0: Barbara.
1: Ah, c'est venu de suite.
0: Instantanément. L'aigle noir, même si, bon, voilà, la chanson est dure, mais moi, quand j'étais jeune, je savais pas de quoi elle parlait, et j'ai écouté cette chanson en boucle. Je me souviens de mes parents, on était dans la voiture, on partait pour la montagne, on allait très souvent dans le Cantal, enfin depuis que je suis petite on y va tous les ans en fait, retrouver une amie qui vit dans les montagnes et du Cantal, et je me souviens de chanter l'aigle noir même quand elle passait plus, hein, je chantais en boucle la chanson, mais l'indulgence de ma famille, non ouais, cette chanson à fond, ouais.

0: L'écriture aussi, ça arrive à quel moment ?
1: J'ai commencé à écrire mes premières chansons et à les assumer.
0: Oui, il y a ça aussi.
1: Voilà, parce que j'ai commencé à écrire très très tôt. Mais les chansons que j'ai jouées, c'est fin collège. Première fois que je joue mes compos à du monde, c'était un concert de fin d'année dans mon collège. Donc j'étais en troisième, quoi. Voilà, et ça c'était les premières fois que j'ai joué mes chansons. Et c'était trop bien. J'étais hyper émue. Je me souviens de la prof de maths qui avait les larmes aux yeux et qui m'avait dit « Je te vois, enfin, Colline. » Ça avait été très dur, les maths.
0: Ce sera pas les maths, mais ce sera la musique.
1: Exactement, exactement. Et j'avais eu mais vraiment, je me souviens d'une forme de...
0: De déclic, peut-être ?
1: Ouais, mais d'une reconnaissance dans ses yeux. De « Ah, c'est ça !» Et ça m'a fait faire un bien fou, vraiment. Parce que c'était dur. C'était un peu dur, l'école, pour moi.
0: Ouais, les études... Et après, t'as fait des études dans la musique ?
1: Cours de chant avec ma mère, pareil, de mes 5 ans à mes 16 ans. J'ai fait des stages, des formations en chant, polyphonie, rythmie. J'ai fait partie d'une batucada, j'ai fait du djembé en école de musique. Et je me suis inscrite au conservatoire. J'ai passé un concours pour entrer en cursus jazz, piano et chant à mes 17 ans, après le lycée. Et j'ai été prise, mais je suis rentrée dans un groupe au même moment. Et en fait, le groupe a pris... Donc j'ai fait un an de conservatoire.
0: Et puis t'as laissé tomber.
1: Bah ouais.
0: Un groupe
1: d'électro-techno.
0: Mais tu as tout fait, tu as fait de tout.
1: Franchement, c'était fou. On a joué aux Vieilles Charrues, on a joué aux Nuits de l'air, d'un rock en scène. Pour Regard.
0: C'était quoi le nom du groupe ?
1: Inuit.
0: Inuit, ok.
1: Et c'était vraiment génial. Mais j'ai tout appris avec eux, l'apprentissage, ouais, ses premières signatures en label, en éditeur. On était chez 5-7 et W Spectacle, qui étaient des tourneurs et labels parisiens, tu vois. Donc nous, on venait de la campagne de Nantes, enfin, c'était fat pour nous. Et c'est très stylé, donc je suis trop contente d'avoir tout appris avec eux. J'ai appris le métier avec eux, je suis devenue intermittente avec eux. Et après, j'ai lancé mon projet, tu vois, en 2022, ça a mis du temps.
0: Ouais, donc il y a eu toute cette première partie et ça.
1: Ouais, j'ai fait 4 ans de tournée avec Inuit. Ouais.
0: Et non, ça montre aussi ton éclectisme au final, parce que à une période de ta vie, du coup, t'as exploré d'autres styles de musique différents de ce que tu.
1: Tu me reconnaîtrais pas. C'était vraiment, en plus, je chantais en anglais. Déjà, on écrivait en anglais et c'était très électro, pop, techno, tribal, un peu. Je pouvais courir dans tous les sens sur scène. Je scandais. Vraiment, c'était très scandé, donc très énergique. L'idée, le projet de ces concerts-là, c'était de faire chanter les gens. Je pouvais passer dans des clubs à 1h du matin, tu vois, c'était autre chose. Là, je suis sur l'émotion. Avant, j'étais sur l'énergie.
0: Ça va, allez, on reste sur l'émotion. Oui. Donc, si je dis pas de bêtises, tout commence donc en 2022, tu l'as dit, avec une chanson qui s'appelle « Les gens qui doutent ».
1: Oui, c'est la première reprise que j'ai sortie, en effet.
0: Ouais, c'est ça.
1: Complètement, de Anne Sylvestre. J'aime les gens qui doutent et voudraient qu'on leur foute la paix de temps en temps, et qu'on ne les malmène jamais quand ils promènent leurs automnes au printemps, qu'on leur dise que l'âme fait de plus belles flammes que tous ces tristes culs, qu'on les remercie, qu'on leur dise, on leur crie merci d'avoir vécu.
0: Chanson importante pour toi, du coup, j'imagine, vu que c'est la première que tu sors officiellement, cette
1: complètement
0: reprise.
1: Mais tu sais, ça s'est fait, comment dire, ce n'est pas un choix que j'ai fait vraiment moi-même, dans le sens où c'est une commande. C'était une commande. À l'époque, il y a Panayotis Pasco qui aimait beaucoup Inuit. Il était venu nous voir pendant l'enregistrement de notre premier album, et on avait gardé un lien. Et il m'avait écrit pour suite à la fin du tournage de son premier court-métrage avec Alex Lutz qui jouait dedans. Il voulait une chanson d'Anne Sylvestre, il voulait Les gens qui doutent, et il m'a demandé de la faire. Donc je l'ai enregistrée.
0: J'adore cette histoire.
1: Voilà, donc je l'ai enregistrée pour son court-métrage à la base. Sauf que Anne Sylvestre n'a pas voulu qu'elle soit sur le court-métrage de Panayotis. Je crois que c'est parce qu'elle avait quelque chose avec cette chanson qui était trop demandée. Et une sorte de déséquilibre, elle l'a vécu difficilement, en fait. Elle avait l'impression que les gens n'écoutaient que cette chanson, je pense. Enfin,
0: oui, je vois
1: elle,
0: ce que,
1: elle
0: ouais.
1: a pu le dire. C'était quelque chose que j'ai pu lire d'elle. Et donc, elle n'a pas voulu que ce soit les gens qui doutent. Donc, on en a enregistré une autre. J'ai fait Fausse sortie. Donc, c'est Fausse sortie d'Anne Sylvestre qui est sur le court-métrage de Panayotis. Mais moi, par la suite, j'ai sorti la chanson sur les plateformes.
0: Et les gens l'ont trop bien accueillie.
1: Et les gens l'ont bien accueillie et... Voilà, ça a été, c'est pour ça qu'il y a eu cette chanson qui est sortie là. C'est une jolie histoire, c'est ouais. quelque chose, je sais pas si je l'aurais fait, tu vois, si j'avais pas eu, je pense honnêtement que la première chanson que j'aurais sortie sur la plateforme, ça aurait été une composition. Et là, ça a été cette chanson, mais ça a été un beau tremplin pour moi, parce qu'elle a bien marché.
0: Ouais, et puis elle t'a donné de la visibilité.
1: Exactement.
0: Les gens ont fait ta rencontre, finalement.
1: C'est ça, ouais.
0: en solo. Et puis un an plus tard, donc en 2023, tu sors ton premier album.
1: C'est ça.
0: C'est un album ouais. qui s'appelle Ce qu'il reste de nous. Ce qu'il restera de nous, pardon. sacrée étape aussi de sortir son premier album en solo.
1: Complètement. J'ai eu d'abord un premier EP, donc il y avait déjà 5 titres qui étaient sortis en juin 2022. Et c'était la première prise de parole, tu vois. Mais le premier album, c'est quelque chose, on a envie de tout dire dans un premier album. D'être comprise, d'être entendue, d'être bien identifiée. Donc il y a. Ouais, je pense qu'il y avait beaucoup dans ce disque et je l'aime beaucoup. Il a une saveur particulière de la première fois. Il y a une sincérité, il y a un lâcher-prise aussi. Il y a des choses où je me dis, mais j'ai osé faire ça. J'aurais pas forcément osé aujourd'hui. Même on m'a dit, ma chanson On m'a dit, qui est sur le premier album, qui était même sur le premier EP. J'ai presque tout arrangé toute seule. On a presque rien changé en studio. Il y a des choses, les voix, c'était enregistré dans ma chambre. Et aujourd'hui, je me dis, mais j'aurais... Enfin, je sais que là, mon deuxième album, j'ai tout fait bien, on a tout refait. Et je trouve ça chouette d'avoir osé faire ça, de m'être autorisée et que Stan aussi ait confiance à me laisser garder des choses comme ça très...
0: Très authentiques.
1: Très authentiques, oui, complètement. Et finalement, je pense que c'est pas mal parce que ça permet de vraiment rencontrer son public, quoi.
0: Il y a quelques mois, en octobre 2025, tu dévoiles ton deuxième album, ça s'appelle Maison.

0: Bah tiens, raconte-nous un petit peu l'histoire de cet album. Comment tu l'as imaginé, comment tu l'as construit?
1: Je l'ai imaginé vraiment comme un lieu refuge qui rassemble les choses importantes. Donc il y a des thèmes importants que je voulais aborder, que je souhaite dans ma maison. C'est des réflexions autour de sa propre solidité, se faire face, être sa maison intérieure. En fait, c'est pas la maison matérielle, la construction d'une maison, d'une cabane, c'est vraiment la construction de soi.
0: Être bien avec soi.
1: Voilà, c'est ça. C'est la maison, mais c'est la maison en soi. On aurait pu, d'ailleurs, sur ma pochette, il y aurait pu ne pas avoir de maison. J'ai quand même voulu la matérialiser avec cette petite maison bleue que je tiens dans mes bras, mais c'est la métaphore de son lieu à soi, le lieu intérieur. Donc c'est voilà, plein de réflexions autour de ce thème-là, les fondations. Donc je parle de la famille, je parle de la féminité, je parle de l'amitié, de l'amour, et je parle de la construction de soi, pas mal aussi, et de la gentillesse, des valeurs. Ouais, il y a plein de thèmes comme ça.
0: Et il y a une question qui me vient comme ça. Je me dis, ça doit pas être évident de choisir comment on ouvre et on referme un album.
1: Oui.
0: Voilà, le choix de la première et de la dernière chanson. J'imagine que c'est pas évident. Comment tu l'as fait, toi, ce choix ?
1: J'ai beaucoup réfléchi à ça. C'était un vrai sujet sur cet album parce que c'est un album que je voulais comme une marche vers le mieux. Donc, quelque chose de lumineux qui s'ouvre. Donc le pari a été qu'en fait on allait commencer par les titres durs.
0: Ouais, c'est exactement ce que je me disais.
1: Sous la peau, manteau chagrin, tu te dis ouf, ok, qu'est-ce que c'est ?
0: Rupture,
1: les blessures intérieures, ok, de quoi ? Parce que c'est je parle de douleur, vraiment. J'aimerais.

0: Mais hop, on switch avec la troisième chanson, bam, et en fait on entre dans le disque pour moi à partir de, d'une certaine manière, on entre dans ce que va être cet album avec Ma Maison.
1: Ma Maison.
0: C'est en plus le titre éponyme, donc ça permet de clarifier là où on en est. Et à partir de là, pour moi, c'est que une ouverture vers, vers ce que c'est que se reconstruire en fait. Je finis avec Refuge, qui est un texte parlé. J'avais fait la même chose sur mon premier album. J'ai terminé l'album avec un texte parlé, qui est donc qui était donc Ce qu'il restera de nous. Et là, c'est Refuge, et c'est vraiment toute une réflexion autour de qu'est-ce que c'est qu'aimer, en fait, et s'aimer soi. Voilà, on dit souvent qu'il faut s'aimer soi avant d'aimer l'autre. C'est cette réflexion-là, en fait. Qu'est-ce que c'est, en fait, de s'aimer soi ? À quel point il faut être bien avec soi pour être bien avec les autres ? Je pense que, de toute manière, on a toujours des choses à travailler dans notre vie, donc on ne sera jamais bien à 100%. Donc il ne faut pas s'interdire d'être avec quelqu'un si on n'est pas bien. Mais en tout cas, bien avec soi, un minimum, conscient de ce qui ne va pas. Être conscient de ce qui ne va pas. En fait, être conscient de soi pour être avec quelqu'un. Et c'est ça, en fait, la réflexion de cet album. C'est pas de la psychologie, mais c'est de la réflexion sur soi et une évolution comme ça.
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1: Et j'avais vraiment cette sensation de conclusion ouais, avec ce morceau, refuge ou...
2: Oui, c'est les fondations du disque. Mmh, ouais. J'avais vraiment envie de l'imaginer. C'est ça, comme les bases, le socle de la maison. Et le socle de la maison, ben, c'est ce qui on est. Donc moi qui je suis là et je me livre à ce moment-là, c'est aussi un pari parce que je l'ai rarement fait de cette manière-là, de me livrer et je ne sais pas si je le referai, mon prochain album sera complètement différent. Mais dans cet album-là, il y a beaucoup d'intimité, de questionnements que j'ai sur ma vie, je parle de choses très, très intimes.
1: Très intime, ouais.
2: Et j'ai été très touchée du nombre de retours que j'ai pu avoir sur cette chanson et du nombre de personnes qui s'identifient à cette chanson. Et ça, c'est un cadeau. Franchement, c'est un cadeau. D'entendre ça.
1: Et tu nous disais tout à l'heure que sur le premier album, tu avais travaillé un petit peu dans ta chambre, voilà, de façon très authentique. Là, ça a été un petit peu différent. Est-ce que voilà, tu peux nous raconter comment tu as travaillé techniquement, on va dire, dessus ?
2: Oui, complètement. Là, pour le deuxième album, je n'ai pas arrangé mes chansons avant d'entrer en studio. Là où pour le deuxième album, je suis arrivée au studio avec des piano-voix, des guitares-voix. Donc, la composition, le texte terminé, mais Aucun arrangement fait. Là où sur le premier album, je suis arrivée en studio, j'avais des maquettes
1: qui étaient déjà
2: abouties,
1: très produites.
2: Très très produites, avec des étages de chœurs, des étages de percus, des étages de cordes. Mais j'avais mis le paquet. et ça a été plus un travail d'orfèvrerie, de ok, qu'est-ce qu'on garde, qu'est-ce qu'on enlève, ok, qu'est-ce qu'on réenregistre, qu'est-ce qu'on ne réenregistre pas, parce que vraiment il y a une émotion et il ne faut rien toucher. C'était que ça, enfin c'était beaucoup ça. Et là, ouit. J'arrive au studio, il n'y a rien, enfin il y a l'essentiel, mais il n'y a pas d'arrangement. Quoi.
1: Il faut l'habiller quoi.
2: Il fallait tout habiller et c'était génial parce que du coup, j'ai l'impression que le fait d'être dans les meilleures conditions pour faire un arrangement, ça m'a permis justement d'aller à l'essentiel. Parce que ça sonne, donc il n'y a pas besoin d'en faire trop.
1: Mmh.
2: Parce que moi j'avais ce truc-là, de parfois j'allais faire par exemple pour le premier album, je faisais des archets des plugins, donc oui. C'est des faux archets évidemment. Je devais en mettre des tonnes, et pour que ça sonne bien, j'allais doubler toutes mes parties d'archets avec des voix, et j'essayais de timbrer d'une certaine manière, et à la finalité ça sonnait comme ce que j'avais en tête. J'allais très loin dans les arrangements pour que ça sonne bien, et là du coup bah, en fait tu te dis qu'on va enregistrer les cordes. Donc, on fait un plugin simple parce que derrière, on va enregistrer des cordes. Vraiment,
1: oui,
2: quoi.
1: Des vraies cordes. Oh,
2: mais le plaisir d'enregistrer un orchestre à cordes, mais la folie, quoi. Ça, c'était fou. Pareil pour les synthés. On avait des synthés qui sonnaient d'enfer.
1: Organique, quoi.
2: Ouais. Tout était oui, c'est ça, organique. Et même ce qui était électro, c'était, bah voilà, j'avais un Juno qui sonne de fou. On a utilisé du modulaire en direct, on a tout gardé. Enfin voilà, c'était pas des plugins, quoi. C'était vraiment, on jouait en direct, on avait les vrais synthés. Et les plugins que pouvait avoir Stan, c'est mon co-réalisateur, ben, c'est d'un autre niveau que moi ce que j'ai. Et en fait, ça
1: forcément
2: sonne de ouf. Donc, ben, du coup, on va à l'essentiel, on est pur. Et il est vraiment arrangé très différemment, ce deuxième album. Voilà, le premier, il est comme il est et je l'adore. Je l'adore pour ce qu'il est. Il est plein de... ma première fois, quoi. Enfin, mon premier album.
1: Ça sonne bien, mais différemment.
2: Oui, complètement.
1: Quelle est la chanson qui a été pour toi la plus difficile à écrire dans cet album ?
2: Oh, c'est une bonne question. On m'a jamais posé cette question. C'est La Nouvelle Lune.
1: Ah !
2: La Nouvelle Lune.
1: Pourquoi ?
2: Ah là là ! La Nouvelle Lune. Elle a été très très dure. Alors, les arrangements ont changé plein de fois. On avait fait une version qui était très premier degré. En fait, c'est une chanson qui appelle au rassemblement, qui appelle à oui, c'est ça, elle est fédératrice, elle a quelque chose de fédératrice. Et c'est ce que je voulais. Voilà, c'est presque un chant de manifestation sur le refrain « Tant que nous chanterons, tant que nous... » Enfin, je répète ça et c'est dans une idée de... J'avais envie qu'on chante tous ensemble. Du coup, je l'ai fait, premier degré. Donc, c'était roulement de tambour. Enfin, vraiment, t'es en manif.
1: Un hymne, quoi. Ouais.
2: Hyper un hymne, exactement. Je l'avais écrite comme ça, on l'avait arrangée comme ça. Très premier degré avec le texte, beaucoup de cœur. À la fin, j'avais fait chanter des amis à moi, des gens de ma famille sur les refrains. Je l'ai réécoutée depuis. Hein. Je l'ai trouvée géniale. Je l'aimais vraiment beaucoup. Et en même temps, j'avais un doute. je me disais, est-ce qu'on n'est pas en train de faire une erreur ? Parce qu'on est en train de dire deux fois la même chose, avec le texte,
1: et l'arrangement,
2: avec ma manière de chanter, avec mon arrangement. Est-ce qu'on n'est pas en train de trop se répéter, et de trop appuyer quelque chose, et de perdre l'élégance ? Surtout que c'est une chanson où il y a une forme d'engagement, donc est-ce qu'il ne faudrait pas être plus subtil ? Et on a cherché, mais on a fait quatre arrangements de cette chanson, jusqu'à la dernière version, qui, je trouve, moi, elle m'a plu parce qu'elle avait quelque chose de presque un peu céleste, un peu justement lunaire.
1: Ouais, c'est vrai.
2: Comme le titre.
1: Comme le titre, ouais.
2: Je me suis dit, en fait, c'est la nouvelle lune et on a des sons qui font très. C'était d'ailleurs, je crois que c'était un Celesta, le son du synthé.
1: Comme quoi.
2: Et voilà, ça, en fait, on partait dans quelque chose d'un peu plus fantastique et moins dans la terre, parce qu'elle était vraiment, j'étais dans la terre. Sur la première version, c'était tu nous entendais marcher dans la rue, quoi. Bon, là, on est dans les airs, on est dans la lune, c'est beaucoup plus électro et ça m'a convaincue.
1: Et ça fonctionne bien.
2: Et voilà, ouais. Donc, mais elle a été vraiment, elle m'a mise en difficulté, celle-ci. Je me suis beaucoup prise la tête.

0: Le but de ce podcast, c'est de raconter un tas d'histoires. On en raconte beaucoup depuis qu'on a commencé à discuter. Si ça te dit, j'aimerais que tu choisisses un titre de ce nouvel album et que tu nous le racontes.
1: Oui, là j'ai envie de parler de lettre à soi. Ben, je peux raconter une histoire parce que c'est vraiment l'idée d'une lettre qu'on s'écrit à soi-même. Et je l'ai faite, cette lettre. Je me suis réellement écrite une lettre à moi-même quand ça allait vraiment pas. Comme pour me faire une note pour plus tard. Quelque chose que j'ouvrirai dans 10 ans, dans 20 ans, pour me rappeler de l'essentiel, mais qui peut marcher à l'instant T. Parce que quand tu l'écris, tu te le dis à toi au moment où tu l'écris. Et elle m'a fait beaucoup de bien. Et en fait, de cette lettre, j'ai écrit la chanson. Parce que c'était devenu comme une évidence. Il allait falloir que j'exprime cette étape-là que j'avais vécue dans ma maison. Parce que ben, je parle de ça dans ce disque de reconstruction. Et cette lettre à soi, je l'ai faite, elle m'a aidée, et donc je l'ai écrite. Et quand je dis « je t'écrirai ces mots, que tu liras bientôt », c'est presque comme une prémonition de ce que j'allais faire.
0: Comme si tu te parlais à toi-même.
1: C'est ça. Et une prémonition aussi qui peut être, quand tu l'écoutes, quand on écoute la chanson, de se dire « ah, ben je vais le faire, je t'écrirai ces mots, je vais le faire ». Parce que cette personne, on se rend compte que quand je chante, on se rend compte que je parle de moi, que je parle à moi. Et ça m'a... c'est une chanson pareille qui revient très souvent et ça me fait énormément plaisir parce que l'idée, elle était vraiment de partager cette expérience que j'ai faite avec moi-même, de la partager pour qu'elle puisse possiblement être faite pour d'autres. Donc ça marche. Quand je sais que quand on me dit « Ah, je me suis écrite une lettre à moi », je suis trop contente parce que c'était ça l'idée, quoi.
0: C'est une chanson qui t'a fait du bien.
1: C'est une chanson qui m'a fait beaucoup de bien, oui.
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1: Je rappelle bien sûr que ce titre, donc Lettre à soi, est disponible à l'écoute partout dans ton album, donc Maison, qui est disponible depuis le mois d'octobre. Et question qui n'a rien à voir, est-ce que tu te souviens de ton premier concert ?
2: Tout à fait, premier concert en solo. Hein.
1: Mmh.
2: Premier concert en solo, 2000. Ah, j'avais 16 ans. J'avais 16 ans,
1: faut c'était
2: faire
1: bien.
2: Le calcul.
1: C'était
2: oui,
1: bien.
2: C'était au Cabillon Séché, c'était génial. Et ce concert m'a permis de rencontrer beaucoup de personnes avec qui j'ai travaillé par la suite, notamment les Inuits, en fait. Donc, sacré concert pour moi.
1: Si je parle de concert, c'est évidemment pour dire que tu es actuellement en tournée.
2: Oui.
1: Comme je le disais tout à l'heure, on se rencontre là dans le cadre de ton concert à la Cabane à Toulouse. Il y a une date clé qui sera le 4 juin à La Cigale.
2: Oui, c'est complet déjà.
1: J'allais y venir, c'est complet et c'est symbolique, La Cigale.
2: Ouais, c'est génial, c'est ma première cigale en solo.
1: Ça te stresse ?
2: Mon nom, j'ai trop hâte. Non, franchement, là, j'ai trop hâte.
1: Je
2: serai hyper stressée le jour du concert, je peux vous l'assurer. Mais pour l'instant, je suis excitée comme jamais, j'ai trop envie, je suis trop contente. En plus, c'est complet, mais c'est génial.
1: C'est génial. Oui. Parle-nous un peu de la DA de ton show, voilà, du concert que tu proposes. Ça ressemble à quoi ?
2: Ça, c'est très live, c'est un show qui... Il y a aucune séquence, aucun ordinateur, pas de clic. Donc voilà, on voit 4 personnes sur scène et ce qui se joue, c'est ce qu'on peut jouer. Donc forcément, on n'entend pas le disque. On va pas redécouvrir, réentendre l'album, on va découvrir des arrangements parce qu'on a créé un show, on a créé un live pour cet album-là. Donc il y a vraiment des chansons qui ont vraiment changé, qui ressemblent pas du tout au disque. Mais je trouve ça super parce que ça, c'était l'éclate pour nous de créer un nouveau live. J'ai travaillé avec un super artiste qui s'appelle Sage pour la direction musicale. Et voilà, et le show, on rentre à la maison dans le sens où la maison bleue que j'ai dans les bras sur la pochette de mon album, je vous invite à aller regarder, cette maison bleue, on l'a recréée.
1: Elle est vraiment sur scène.
2: Et elle est vraiment sur scène, elle est très grande, et on est à l'intérieur tous de la maison, donc le public fait partie de être dans la maison avec nous. C'est ça l'idée. Voilà, qu'on a créé et je m'amuse à passer dans la fenêtre, dans la porte, il se passe des choses, on a une belle créa et il y a beaucoup d'amour, surtout parce qu'on est 4 musiciens qui s'aiment énormément, même en dehors de la scène. Il y a une très belle alchimie. On est un groupe. Moi, je voulais reformer un groupe sur scène.
1: Ouais, cet esprit que tu avais pu connaître avant.
2: Exactement. Et c'est les retours que j'ai. Et ça me remet tellement heureuse. On me dit très souvent, mais il y a une cohésion. On dirait un groupe, quoi. Et je suis trop contente. Voilà.
1: Et en plus, je crois que vous jouez un peu en live à l'ancienne. T'as pas de retour dans les oreilles et tout.
2: Non, j'ai pas de retour dans les oreilles. Complètement. Mmh. Je suis au wedge, donc c'est des retours. Donc forcément, on voit les retours, quoi. C'est pour la scéno, c'est moins classe, mais au moins, c'est la réalité. On a nos retours au pied, comme à l'époque. Moi, j'adore ça parce que ça, j'ai l'impression d'être encore plus ancrée dans l'instant présent, encore plus avec les gens, parce qu'on entend à peu près la même chose.
1: Oui,
2: je suis pas isolée dans les IR, ça s'appelle. Mais après, les IR, quand on fait des énormes festivals, des énormes salles type Zénith, clairement, il faut. Parce que c'est trop compliqué de sonoriser une voix dans des espaces comme ça. Il faut être... Avec Inuit, j'étais au IR, je pouvais pas être autrement. Et j'ai fait les IR pendant très très longtemps, mais là, je peux me permettre d'être au edge. C'est plus dur pour chanter juste parce qu'on s'entend moins.
1: Oui, c'est ce que j'allais dire.
2: Mais en fait, ça, c'est du travail. Et je crois que... Franchement, je me suis jamais sentie aussi bien sur scène, là, qu'avec ce nouveau live. Donc, trop bien.
1: Trop bien. Colin Rio, donc, en concert actuellement. Vous pouvez aussi découvrir son album et sa musique. Je vous promets que ça vaut le détour. Vous pouvez la suivre également sur les réseaux sociaux, notamment Instagram, où tu es pas mal active.
2: Oui.
1: Et avant qu'on se laisse, est-ce que tu as quelque chose à ajouter, peut-être ?
2: Ben non, venez voir les artistes en concert, on a trop besoin de vous, c'est tellement important et c'est... Ouais, on a besoin de vous pour vivre et puis c'est un endroit de partage, de communion qui est quand même assez unique. Donc continuez de voir des artistes, venez nous voir.
1: Ben merci beaucoup d'avoir accepté l'invitation, en tout cas c'était trop cool, j'ai passé un super moment
2: avec toi. Moi aussi c'était trop bien, à bientôt.
1: À bientôt et je te laisse le mot de la fin, ça peut être n'importe quoi, vraiment n'importe quoi, choisis-le bien.
2: Le mot de la fin ? Amour.
1: Ça me va, c'est parfait.
2: Voilà.
1: Merci Colline, à bientôt.
2: Merci.
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